20h08 au cadreur. 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Voici Vincent Vallière, c'est le Café Lézard à Country.

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Avec cœur d'un blessé d'une heure de Étis sans Ariane qui vous accompagne. J'espère que vous passez un excellent mercredi. 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Dans les prochaines minutes, c'est ma montée de lait. Ça fait longtemps que j'en ai pas fait une, mais là, la gang, j'ai plus le choix. Va falloir qu'on se parle dans le casque dans une dizaine. Après Corneille, c'est Nouveau Monde à Ketchup.

0: Merci de choisir les soirées Country Pop Ariel qui vous accompagne. J'espère que vous passez un excellent mercredi. Mais là, la gang, va falloir qu'on se parle dans le blanc des yeux. C'est une petite montée de lait que je fais parce que je sais pas si vous avez remarqué, là, depuis 2-3 semaines, hein, les vacances, elles ont commencé. Les gens prennent la route pour partir faire du camping, aller au chalet, faire des activités. Mais c'est pas tout le monde là, qui est en congé. Les gens là qui décident de rouler à 80 dans voie de gauche sur l'autoroute et qui bloquent tout le monde, puis que ça les frustre si jamais tu leur fais signe de se tasser dans la voie de droite alors qu'ils dépassent personne. Je m'adresse à vous, la gang, là. Je comprends que vous êtes en vacances. Je comprends que vous voulez regarder les paysages. Mais sachez, là, l'autoroute, c'est pas les plus beaux paysages qu'on a au Québec. On a des belles petites routes, là, secondaires, parfaites pour ça. La 132, la 138, toutes les autres petites routes, vous allez voir des super de beaux paysages. Vous allez pouvoir rouler à 80, 90 sans faire chier personne parce que c'est la vitesse permise. Vous allez pouvoir observer des super de beaux paysages. Ça va vous prendre le même temps à vous rendre à votre destination, mais ça n'empêchera pas les gens qui travaillent comme moi. C'est pas normal là, que ça me prenne 2 heures de pour venir travailler à la station alors que le GPS me dit c'est 1h10 là, en temps normal. Alors, petit rappel, puis je vous le dis, hein, souvent on dit on donne des tickets à ceux qui roulent trop vite sur l'autoroute, mais la police donne également des tickets à ceux qui ne roulent pas dans la voie de gauche et qui ne dépassent pas. Alors, si jamais vous voulez avoir des belles vacances là et ne pas commencer le tout avec des tickets parce que vous roulez pas dans la voie de gauche, ben tassez-vous dans la voie de droite ou allez chercher les routes secondaires. On va être ben contents parce que pour vrai, depuis 2-3 semaines dans la région, là, sur l'autoroute 40, là, c'est le festival du 80 dans la voie de gauche. Puis là, ben, la madame Sid est tannée parce qu'elle n'est pas en congé. Elle n'a pas le temps de prendre 5 heures pour faire Montréal-Louisville pour venir travailler. Alors, on passe le message, la gang. Profitez pleinement de vos vacances. Mais roulez, puis tassez-vous si jamais vous voulez regarder les champs sur l'autoroute en roulant à 80. Voici Don Juan, c'est les femmes à Country Pop.
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C'est déjà la fin pour moi dans les soirées country pop. Un bonheur de vous avoir accompagné. Je m'en vais rejoindre la gang ce soir là, du côté de Trois-Rivières pour le spectacle Paradis perdu. On vous en rejase demain de cette grande première du spectacle du Cirque du Soleil, hommage à Jean Leloup. Également, c'est demain officiellement que seront lancées les nominations des Canadian Country Music Awards. Je m'étais mélangée dans mes dates hier quand je vous ai dit que ça allait être aujourd'hui, mais là, c'est vraiment demain que ça se passe. Alors, on va suivre le tout. Bien évidemment, on va regarder les différentes nominations et on en rejasera en soirée. Également, je vous prépare un spécial top 6 à 6 Nate Smith demain soir dès 18h pour sa grande venue en sol québécois et pour vous toujours plus de musique, plus de New Country tout au long de la journée. Ça débute dès 6h demain matin avec Steph Veillette qui sera là. Peut-être un peu poqué, la deuxième soirée de suite qu'elle sort. Alors, ça se peut là, que la caféine soit au rendez-vous demain matin, mais elle sera là pour vous accompagner dès 6h. Yannick sera là dès midi. Moi, je vous retrouve dès 18h avec ce spécial Nate Smith. Et bien sûr, on se laisse avec les soirées 100% musique franco, 100% musique d'ici. Et ce qui ouvre le bal ce soir, c'est On the Edge et Still Your Destiny à Country Pop. À demain, tout le monde!

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1: Comme on se retrouve pour un autre crinqué d'été, Stéphanie, coucou.
2: Mais oui, oh, moi je pensais que t'allais perdre la voix.
1: Non, je faisais une voix, je faisais du théâtre.
2: Oh, le théâtral.
1: Ah, Steph, quand arrive l'été, il y a des affaires que j'adore, notamment quand chez nous, à la maison, oui. Où les voisins vont faire les foins, parce que moi, il y a plein de champs autour de chez nous.
2: Mais oui.
1: Ça fait foin, ça sent bon, l'herbe frais coupée, ou bien quand mon coloc passe la tondeuse, le tracteur, ça sent tellement bon.
2: Oui,
1: là, l'odeur du gazon frais coupé. Puis on parle de pelouse aujourd'hui.
2: Oui, puis moi, écoute, j'aime ça, mais j'ai des chiens à pattes blanches.
1: OK. Ah, mon Dieu, fait que les viennent tout vertes. Ah ouais.
2: Ils viennent vert. Fait que si vous avez des chiens pâles, vous allez comprendre, mais c'est vrai que la satisfaction de voir le gazon coupé et de sentir le gazon frais, c'est dur à battre.
1: Ouais, ça donne le goût d'aller se rouler dedans. Steph, comment sauver nos pelouses d'été et surtout nos relations avec les voisins?
2: Ben exactement, parce que là, dans nos capsules d'été, on jase de plein d'affaires et c'est une chose qu'on doit penser l'été, l'attente de notre gazon quand on est rendu des adultes responsables avec des maisons. Mm-hmm. C'est bien, bien plate, ça vient avec. Mais premièrement, pour couper le gazon, on attend quoi? Qu'il soit haut comme de la mauvaise herbe. Il y en a qui coupent ça même quand c'est encore super court, mais en fait, le bon repère là, pour la tondeuse, c'est qu'en général, la hauteur idéale de coupe, c'est de 7 à 9 cm. Fait qu'on parle d'un 3 pouces et demi.
1: Okay.
2: Puis il faut jamais couper plus d'un tiers de la hauteur à la fois. Fait que si ton gazon mesure 12 cm de hauteur, c'est sûr qu'on y va à l'œil, bien évidemment.
1: Ouais.
2: Ben, on coupe maximum 8 cm.
1: Ah ouais.
2: Puis pourquoi qu'on devrait garder notre gazon un petit peu plus long au lieu d'être bien ra-ra-ra?
1: Pour pas qu'il brûle.
2: Au lieu du sol. Exactement, ça lutte contre la sécheresse.
1: J'ai une gorgée d'eau.
2: Ça empêche les mauvaises herbes, du moins ça diminue, et ça garde le sol plus frais.
1: Ah!
2: Fait que ça, c'est quand même une bonne idée de le garder. C'est quand les meilleurs jours aussi, bien évidemment? Ben, c'est les jours secs, donc pas après la pluie. On attend là, que ça soit vraiment là, sec. Ou en pleine canicule, c'est pas mieux non plus parce que c'est sec, sec, sec.
1: Sec.
2: Fait qu'on attend. Puis, idéalement, là, c'est une fois par semaine en haute saison là, du mois de mai qui est déjà passé jusqu'au mois d'août au Québec. Meilleure heure aussi à le faire. Et là, je te parle pour
1: le
2: garder...
1: dimanche matin à 7h.
2: Mais là, attends un peu. Je te garde les meilleures heures pour la tonte, pour optimiser
1: pour
2: ton
1: la
2: gazon.
1: Pelouse, OK.
2: En fin de matinée, donc entre 9 et 11 heures le matin ou en fin d'après-midi, entre 16 et 19 heures. Pourquoi vraiment tôt le matin, c'est pas conseillé? Il y a encore la rosée, le sol est humide. En plein soleil, ça peut stresser le gazon.
1: Ben voyons.
2: Le pauvre petit gazon. Et tard le soir, ben c'est pour les bruits là, avec les voisins. Ouais, tu fais pas ta tondeuse à la lampe frontale, ça c'est sûr.
1: Tu sais, mettons, pendant que le monde soupe sa terrasse, là, puis là, ça part la à dimanche soir à 18h.
2: J'avoue que ça fait un petit peu schnout. Et là, pour le respect des voisins maintenant.
1: Ouais.
2: Toi, là, c'est quand ton moment idéal que tes voisins peuvent faire la tondeuse ou toi, tu te dis, bon, c'est politiquement correct d'aller faire ma pelouse.
1: Hey, sincèrement, moi, je m'en fous bien raide. Ouais. Moi, ouais, j'ai
2: pas. C'est quelque chose qui me dérange pas.
1: Moi non plus. J'étais sur un camping, par exemple, toute mon enfance avec ma mère, puis je pense qu'on n'a pas le droit de passer à la tondeuse les dimanches. Je pense que c'était interdit.
2: Ah ouais?
1: Complètement. Ouais, ouais. Okay. Ou la fin de semaine après, mettons, midi, c'était interdit. Il y avait des règlements autour de ça.
2: OK. Mais en fait, pour une bonne pratique, pour avoir une belle ambiance avec vos voisins, bien évidemment, on évite, tu sais, surtout la fin de semaine. À 8 heures le matin, peut-être pas, tu sais. Évitez aussi après 19-20 heures. On privilégie aussi les jours de semaine. C'est rare qu'on va recevoir, tu sais, un barbecue avec des amis, puis on va empêcher les voisins de s'entendre parler. Ou le samedi en journée. Tu sais, samedi midi,
1: c'est vrai.
2: Là, ah ouais, on part, on fait nos affaires.
1: Même un samedi 10h, là, de m'emmener, il est temps que tu te lèves, puis t'ailles au Parc national faire de quoi de ta peau, là.
2: Ben, c'est ça, exactement. Fait que, tu sais, c'est d'y aller avec votre gros bon sens. Est-ce que y en a qui ont peut-être fait des caucus avec des voisins? Moi, je suis curieuse. De dire, hey, on se dit-tu la gang, tu sais, qu'on fait ça entre telle heure puis telle heure, tel jour?
1: C'est une bonne idée.
2: On a la paix, tu sais.
1: Wow!
2: Mais, tu sais, j'habite pas sur 18 acres de terrain. Fait que, tu sais, on s'entend que ça se fait vite. Mes voisins aussi. L'avantage, j'habite, moi, sur le coin d'une rue.
1: OK.
2: Fait que, tu sais, il y a comme un voisin que je peux déranger, mettons, là. Puis, écoute, il est assez fin que je ferais pas exprès pour le faire flotter avec ma tondeuse.
1: Chance, c'est là, toi.
2: Ben, une chance, écoute. La peau du gazon ici te présente.
1: Merci.
2: Bye-bye.

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1: Allô?
2: Allô?
1: je savais pas comment c'est ça, mais je vais dire bonjour.
2: Ben, gars, c'est la moindre des choses, c'est poli.
1: Les crinqués d'été, on est dans des sujets estivales, parce que...
2: C'est pas les crinqués d'hiver?
1: Non, c'est pas les crinqués d'hiver. On fera les crinqués d'hiver quand ce sera l'hiver.
2: Les crinqués d'hiver?
1: Les crinqués d'hiver! Aujourd'hui, Stéphanie, on parle d'un sujet qui, ma foi, vient me chercher, parce que...
2: Ah, c'est sentimental pour toi, hein?
1: C'est sentimental. Moi, là... Je ne passe pas un été sans aller au parc national au moins une fois par semaine.
2: Oh, OK, pas une fois dans l'été, une fois par semaine.
1: Non.
2: Ben voyons donc.
1: Une fois par semaine.
2: OK.
1: Au parc national, peu importe l'entrée. Et on avait le goût de se jaser aujourd'hui de nos spots préférés. C'est peut-être des spots secrets, je sais pas. Toi, quand tu vas au parc national de la Mauricie, cadeau de Jean Chrétien.
2: Oui.
1: On le salue, Nagan.
2: Ben, on le salue, Johnny.
1: Johnny. Et, ouais, c'est où que t'aimes aller, toi, quand tu vas au parc?
2: Ben, écoute, moi, j'ai moins d'expérience que toi dans le parc national. Parce que pour la randonnée, quand il fait moins chaud, souvent, on va entrer par.
1: Saint-Jean-des-Piles.
2: Je suis tout le temps mêlée entre Grande-Pile et Saint-Jean-des-Piles.
1: Est-ce que tu vas faire le lac solitaire?
2: Oui.
1: C'est celle-là.
2: Je l'ai déjà fait.
1: Et tu t'ennuies de ta mère les premiers 30 minutes.
2: Et
1: ça monte, ça monte, ça monte,
2: ça monte, ça monte, ça monte, ça monte.
1: Mais

0: C'est comme Shawinigan, mais écrit avec que des E, à ouais. part le G-A-M à la fin.
1: Ouais.
0: Un petit peu plus loin, là, vraiment proche, tu descends une petite côte, il y a un espace pour louer des embarcations.
1: Ouais, ouais,
0: tu
1: ouais.
0: peux louer des canots, des kayaks. Même, je pense qu'ils ont des paddleboards aussi.
1: Ah.
0: Fait que tu peux louer tes embarcations là, et là, tu t'en vas te promener bien tranquillement sur le lac Wapisagong.
1: Oui, c'est ça.
0: C'est tellement...
1: Ben oui, il y a des aires de pique-nique aussi à cet endroit-là. Ouais. On peut se rendre là aux cascades, bien évidemment. Là, cette année, le pont est fermé, mais il y a comme du petit portage à faire. Là, on peut quand même aller aux cascades cette année. Ils ont annoncé ça cette semaine que le petit pont allait être refait.
0: Moi, je me rends pas aux cascades. Là. Moi, je reste vraiment là.
1: Oui, oui, oui, ça, je sais.
0: Ben tranquille. Tu sais, c'est super tranquille. Tu sais, il n'y a pas de gros grosses marées, des grosses vagues. Là. C'est tranquille, tranquille, tranquille.
1: T'as raison. Ouais, c'est un bon spot. Moi, je rentre toujours de l'autre bord. Je rentre toujours Saint-Jean-des-Piles.
0: Ah ouais?
1: Ouais, souvent Saint-Jean-des-Piles, à moins de la fois dans l'année que j'ai goût d'aller me faire brosser le porte-crotte d'un cascade.
0: Le porte-crotte.
1: On a l'image, hein, mouée d'une bassine.
0: J'adore. Avec la crotte flotte.
1: Ah ouais. Saint-Jean-des-Piles et mon arrêt se fait toujours, là, dites-le pas à personne, mais au lac Bouchard.
0: Ah
1: c'est
0: ouais?
1: un petit lac. Il y a pas beaucoup de place pour se baigner et l'eau est chaude comme d'une piscine, même déjà début juin, tellement que le lac est petit. C'est un de mes spots préférés avec notre ami Max. On va là au moins une fois par semaine et on s'amène soit des pique-niques le soir. Tu sais, là, quand tu finis de travailler, t'amènes ton lunch au lieu de souper à la maison, tu manges ta sandwich,
0: oh oui.
1: tu vas te saucer avant, tu manges ta sandwich, tu te sauces après, tu reviens, c'est pas super loin.
0: Je me le dirige, je vais y aller.
1: Mais pour vrai, ça serait cool. Sinon, ben, grand classique, et quand t'as la journée au grand complet, sur lac Bouchard, sur aussi le lac Édouard. Quel beau lac, le lac Édouard. Ben oui, il va falloir que tu ailles là.
0: Je suis jamais allé
1: la plage
0: là.
1: Est énorme. C'est sûr qu'il y a plus de familles, mais si tu vas dans chacun des bouts, là, mettons, de la plage, tu peux avoir un peu de paix là-dedans.
0: Ah ouais.
1: Oui, oui, oui. Fait que on est tellement chanceux d'avoir
0: ça. Tu peux te baigner, l'eau est belle, là.
1: Vraiment, vraiment, vraiment. Ah! Ben oui.
0: Mais toi, on se rappelle que tu pisses dans l'eau.
1: Oui, exactement. Merci.
0: Courage-toi entre les deux jambes, c'est toi, Isa.
1: Oui, moi, je pisse d'un cadeau à Jean Chrétien.
0: Ouais!

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1: Pas de whisky.
2: Ah, Stéphanie Veillette, oh, qui est toujours en train un peu de chanter. Je sais pas si on l'a pogné, mais craqués d'été.
1: Ben, c'est les craqués d'été, j'adore. C'est
2: festif. Moi aussi, j'adore les craqués d'été. Parce que là, en plus, on va parler d'un sujet qu'on a en commun, la bonne nourriture. Et on va parler de la crème glacée. Et on est à la quête ensemble de la meilleure crème glacée de la Mauricie. C'est quoi vos meilleurs spots?
1: Et votre recette de crème glacée préférée
2: qu'est-ce
1: aussi?
2: Qu'est-ce que tu veux dire?
1: Mais qu'est-ce que tu manges, mettons,
2: dans une crèmerie?
1: Oui!
2: À l'étoile, ouais, ben, c'est ça. C'est ça, là. Moi, l'étoile polaire, c'est pas mal dans mon top, là. Pour aller manger. J'ai deux places, mes deux places préférées. L'étoile polaire. Qu'est-ce que je... Il y a une chose que je prends précisément, c'est leur cappuccino glacé ou leur café glacé à l'étoile polaire. Parce que ils le font avec la crème glacée à la vanille, ou tu peux demander au chocolat, mais crème glacée vanille, ils prennent de la molle, ils prennent du café très, très, très fort, puis ils vont te le mélanger un peu comme un cappuccino glacé de chez Tim, sans le nommer. Et en plus, ils vont te mettre un flotteur, une crotte dessus de crème glacée molle à vanille.
1: Fait que tu me dis que le café, il goûte le café aussi.
2: Ben oui, si en plus tu prends crème glacée à la vanille, là, ça goûte très fort le café. C'est onctueux avec leur bonne crème molle à l'étoile polaire. Pour de vrai, vous êtes fan de café glacé, là. En plus, il y a un petit flotteur là-dessus.
1: Mais pourquoi j'ai jamais pensé essayer leur café glacé?
2: Ben, je sais pas, de m'emmener, j'étais avec des amis, puis moi, je suis pas un grand fan d'aller me chercher une crème glacée, là. Une petite, là, ou même le format chien, là, tu sais, le mini, là.
1: Oui.
2: Je pense que je serais comblé. Puis c'était une fois où j'avais vraiment pas le goût de manger de crème glacée, puis je suis comme, ah ouais, café glacé, j'aime ça. Et ils m'ont offert ça, j'étais là, ben, ils m'ont offert, j'ai acheté ça, j'étais là, ben, voyons donc.
1: Oh my God.
2: C'est toi, toi, c'est ton spot, tu sais?
1: Ben, j'avoue qu'étoile polaire, c'est pas mal dans mes tops. J'adore. Ce qui est le fun, c'est que vous avez plusieurs sortes de cornets. Mais de trempage.
2: Ouais.
1: C'est leur propre recette de chocolat.
2: Ah, c'est leur chocolat, eux. Ah,
1: c'est leur recette.
2: C'est vrai, ils développent leur recette.
1: Fait que tu peux pas avoir ça ailleurs. Moi, je trouve ça bien, bien fun. Et les tempêtes polaires. Le nombre de choix qu'on peut se faire, là.
2: Ça, c'est un genre de blizzard.
1: Oui, ah, okay. C'est bon, là. Mais il y en a autant, tu sais, comme au Kit Kat, au M&M. Aux nerds.
2: Aux nerds?
1: Les bonbons surettes aux nerds. Oh!
2: Ah ouais, ah, ça
1: c'est malade
2: bon.
1: Mental. Mais il y en a aussi aux ananas, aux bananes, aux bleuets. Fait que tu sais, pour ceux qui aiment mieux les fruits, ceux qui aiment mieux vraiment le chocolat sucré, vous pouvez mélanger aussi. Fait que ben, ça, voyons. J'adore ça. Et sinon, on a aussi les cornets du coin. À côté, vraiment dans le même espace que le complexe
2: Ah, c'est pas loin de chez vous. Ben oui, oui, oui, ok, oui.
1: Nous, on va promener les chiens, puis ils ont des biscuits pour les chiens, biscuits glacés.
2: Ah, ben là, les pitous doivent être contents.
1: Oui, full, c'est vraiment le fun. Et là-bas aussi, leur crème glacée à vanille est écœurante.
2: Ah ouais?
1: Puis ils ont sorti un menu aussi pour les adultes avec de l'alcool dans la crème glacée.
2: Fait ben
1: que
2: voyons.
1: C'est vraiment le fun, ouais. Fait que ça, je te dirais, c'est deux spots que j'adore. Et sinon, le mélange de mamie à la crèmerie chez mamie. Au
2: T'es-tu allé chez crèmerie chez mamie? Je suis pas encore allé. Je vois plein de vidéos.
1: Ça... Regarde.
2: C'est vrai?
1: Je suis allé une fois. J'ai essayé le mélange à mamie. Et le mélange à mamie...
2: C'est quoi?
1: C'est comme un mélange là, de plein de sortes de crème glacée. La crème glacée est comme...
2: Ah oui, oui, tu peux choisir, mettons, ananas, framboise bleue.
1: Mais t'as choisi pas. Elle est vraiment comme mélangée. Là. C'est vraiment leur saveur signature.
2: Hein?
1: C'est malade. Là. On dit que c'est un mélange de fraises, bananes, framboises bleues, inspiré des souvenirs d'été, comme les promenades en famille et les plaisirs simples.
2: Wow!
1: Puis elle est belle, la crème glacée. Ça n'a pas de bon sens, mais là... On en parle, là, pis.
2: OK, voilà, j'essaye ça. Mais moi,
1: c'est
2: j'ai un autre go-to. Je viens de me rappeler, tu me parles de des tempêtes polaires chez l'étoile polaire, là. Mon go-to, quand je vais pis j'ai goût d'une tempête, gâteau au fromage et bleuet.
1: Ah oui,
2: ou
1: le
2: framboise.
1: Gâteau, oui. Et le gâteau au fromage, il est malade mental.
2: Et sinon, la meilleure crèmerie, où est-ce que la crème glacée est à se jeter à terre, c'est à Sainte-Flore, la crèmerie de Flore. Est-ce que c'est comme ça que ça s'appelle? Crèmerie de Sainte-Flore, me semble c'est ça. Crèmerie de Flore, voilà,
1: ça,
2: dans l'ancien, oui, dans l'ancienne crêperie là. C'est fait avec de la crème, ça paraît que c'est fait avec de la crème. Faites le tour, il y a vraiment les bons spots. L'étoile polaire, crèmerie de Flore, crèmerie chez mamie. Mais l'étoile polaire...
1: Mais ça route aussi sur le fly des fois, le petit cornet au McDo. Là.
2: Hey, une pièce, le casseau.

0: Mercredi 15 juillet 2026. Ici Robert Savard, en manchette. L'interdiction de consommer l'eau potable est levée dans la municipalité de Saint-Tite. Le district 55 de Trois-Rivières accueillera son premier commerce d'alimentation avec l'arrivée de Mairan Entrepôt d'alimentation, une bannière récemment acquise par Sobeys. Mais tout d'abord, pour débuter, c'est aujourd'hui que débute l'abolition de la TVQ sur certains produits vendus en épicerie. Cette mesure avait été annoncée en mai dernier par la première ministre Christine Fréchette pour réduire le coût du panier d'épicerie. Les plateaux de fruits et de légumes préparés, les barres tendres, les noix, le papier de toilette et les mouchoirs sont notamment concernés par l'exception. La mesure, qui coûtera 100 millions de dollars par an, doit faire économiser en moyenne 50 dollars par année aux ménages québécois. Le Journal de Montréal souligne toutefois qu'elle cause des maux de tête aux petits détaillants, qui doivent refaire leur prix manuellement, contrairement aux grandes enseignes qui ont pu effectuer le changement plus rapidement. L'interdiction de consommer l'eau potable est levée dans la municipalité de Saint-Tite. Les citoyens doivent toutefois faire bouillir leur eau une minute avant de la consommer. Rappelons que l'eau de l'aqueduc était, depuis la semaine dernière, frappée d'un avis de non-consommation de l'eau. L'avis préventif de faire bouillir l'eau restera en vigueur le temps que les analyses de l'eau montrent un retour à la normale. L'eau doit être bouillie avant d'être bue et peut être utilisée pour préparer des aliments. Le problème d'eau potable à Saint-Tite et à Saint-Séverin est survenu à la suite de travaux sur la prise d'eau de la municipalité dans le lac Éric. La municipalité avait dû procéder à un rinçage en profondeur de la tuyauterie, ce qui était à l'origine de la turbidité de l'eau. La sœur de Gabi Renault, Rachel, sera candidate pour la coalition Avenir Québec dans la nouvelle circonscription de Bellefeuille. Depuis le féminicide de sa sœur en septembre 2025, Rachel Renault milite activement pour la prévention de la violence conjugale. Ses efforts ont notamment mené à l'adoption de la loi Gabi Renault, qui permet aux femmes d'être informées des antécédents de leur conjoint en matière de violence conjugale. La coalition Avenir Québec a discrètement modifié son nom en vue des élections cet automne. Alors que le parti se nommait auparavant Équipe François Legault Coalition Avenir Québec, les électeurs verront maintenant sur leur bulletin de vote Équipe Christine Fréchette Coalition Avenir Québec. En conférence de presse ce matin, la première ministre Christine Fréchette a commenté ce changement.
1: C'est normal de changer le nom. Le nom portait le nom de Monsieur François Legault. Alors voilà, maintenant il est associé à mon nom. Ça s'inscrit dans le virage qu'on fait au niveau de la gouvernance et au niveau du leadership.
0: La Banque du Canada a publié aujourd'hui son rapport trimestriel sur la politique monétaire. Les projections ont convaincu le conseil de direction de maintenir le taux directeur de la Banque centrale à 2,25%. Le directeur Tiff McLim juge ce taux approprié pour soutenir la croissance économique et ramener l'inflation à la cible de 2%. Il dit néanmoins rester attentif à tout changement puisque l'incertitude reste élevée.
2: Le conseil de direction va continuer d'évaluer la vigueur de l'économie canadienne et les perspectives d'inflation et se tient prêt à ajuster la politique monétaire selon les besoins. La banque s'engage à préserver la confiance des Canadiennes et Canadiens dans la stabilité des prix pendant cette période de bouleversements mondiaux.
0: La première ministre Christine Fréchette a fermé la porte à un sommet national sur l'itinérance après sa rencontre avec l'ex-première ministre Pauline Marois hier à Québec. La première ministre a plutôt évoqué la possibilité de mettre sur pied un forum. Pauline Marois a souligné, en entrevue, que l'important n'est pas le type de consultation, mais le sérieux de celle-ci, qui doit impérativement inclure tous les acteurs de la société civile.
3: Que ça s'appelle un sommet, un forum, un grand rendez-vous, c'est le contenu qu'il faut voir et la démarche. Et ça, à mon point de vue, ça correspond aux attentes que j'ai exprimées, pas toute seule. Hein. Vous savez que j'ai 30 personnes qui ont signé l'objectif que nous poursuivons d'éliminer l'itinérance par un travail collectif majeur.
0: Une introduction par effraction au bureau de poste de Louisville a eu lieu ce matin. La Sûreté du Québec a confirmé à notre salle des nouvelles qu'une enquête est présentement en cours. Vers 7h30, des policiers se sont rendus au bureau de poste, mais là où les suspects avaient déjà pris la fuite. Un enquêteur et un technicien en identité judiciaire ont été dépêchés sur les lieux. La Sûreté du Québec ignore pour l'instant s'il y a des caméras dans l'édifice et si un vol a été commis. Un policier de Trois-Rivières comparaît devant le tribunal administratif de déontologie policière pour son intervention auprès d'une femme en situation d'itinérance qui a accouché en pleine rue le 1er janvier 2025. Bien qu'il ait constaté qu'elle souffrait, il n'a pas appelé d'ambulance après son refus de soins. Le commissaire estime qu'il aurait dû le faire, tandis que la défense soutient qu'un policier ne peut imposer des soins. Le tribunal rendra sa décision dans les prochaines semaines. Voilà qui complète l'information. 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
1: C'est les crinqués d'été. Oh oh! Hey. C'est les crinqués d'été. Hey, on est en feu.
2: Ben, on est toujours en feu.
1: Parlant de feu, le soleil est fait de feu. Et je fais partie de ces gens qui mettent pas de crème solaire pour pas pour bronzer plus.
2: Mais là, t'es en train... J'avais jamais vu l'image comme ça, mais c'est vrai, le soleil est fait de feu.
1: Ouais.
2: Quand on bronze, parce qu'on brûle un peu comme une saucisse.
1: Oh mon Dieu!
2: Vu de même, je suis
1: comme... C'est écœurant, ça. Ça veut dire que notre peau grille comme une petite poule du Saint-Hubert.
2: Genre!
1: Ouais.
2: Genre comme une rôtissoire.
1: Ah
2: là,
1: ben là, je vais mettre de la crème solaire. Hey, j'avais pas cette image-là.
2: Moi non plus!
1: Mais t'as des trucs pour nous autres aujourd'hui, comment le préserver, ce bronzage-là. Ça, oui. Je veux savoir.
2: Oui, mais en fait, pour avoir le meilleur bronzage possible, okay. Comment le préserver aussi. T'sais, j'ai travaillé dans le domaine pendant 10 ans.
1: Oui.
2: On en a eu des trucs et j'en ai vu de toi, couleurs.
1: Hey, t'en as qui ils prenaient pas leur douche.
2: Hey, y en a là qui osent pas se laver.
1: Ben voyons.
2: Ils limitent ça parce que hey, je vais perdre mon bronzage là. Si. Mais c'est parce que c'est en dedans là, tu sais, c'est pas sur ta
1: non,
2: peau.
1: Non,
2: que t'es bronzé,
1: ben,
2: là.
1: T'es bronzé mais tu sens un charogne.
2: C'est ça, c'est pas mieux.
1: Sacre.
2: La bronze goddess qui sent le cricoui.
1: Ouais.
2: Mais en fait déjà le promo un beau bronzage, ok, on se rappelle. Vous allez faire, voyons de quoi tu parles, ça n'a pas rapport, mais je vous dis que c'est vrai. Si vous avez des vacances d'été, si vous partez en voyage dans le sud, votre première journée, idéalement, là, vous restez à l'ombre.
1: Ouais.
2: Parce que vos cellules vont capter que vous êtes au soleil, mais la peau va déjà se faire comme une protection naturelle. Fait que là, okay. Vous allez arriver, mettons, le lendemain au soleil, vous allez plus bronzer, vous allez être moins propice à brûler, mais on met autant de crème solaire.
1: Okay.
2: Là. Ça, c'est indéniable. Mais idéalement, tu sais, il y en a qui vont pas de crème, qui s'en vont se coucher sur un lit de soleil
1: ouais,
2: la
1: non,
2: première
1: mais...
2: journée, puis ça cuit comme
1: moi,
2: des poulets.
1: Je me dis, c'était au parc national, ouais, OK, mais c'était à 10 minutes de l'équateur.
2: Hey!
1: Tu mets pas de crème solaire, t'as un peu, là, sélection naturelle.
2: Parc national,
1: ouais,
2: t'en mettras.
1: Je sais, l'année passée, tu m'as crémé pendant 3 jours.
2: T'avais de la misère à endurer ton t-shirt.
1: Puis j'ai pogné ça au parc national.
2: Ouais. Fait que non, crémez-vous, c'est bien, bien important. Mais là, un coup, vous êtes bronzé, vous avez un beau bronzage après vos vacances, vous vous dites, mais là, je veux pas l'enlever, j'irai pas dans la douche. Mais non, c'est pas vrai. L'idéal, OK, c'est de s'exfolier le corps, tu sais, avec des produits qui ont des petites granules dedans.
1: Ouais.
2: Ça, ça va préserver votre bronzage, votre peau va être encore plus éclatante, plus hydratée et, point très important aussi, on hydrate la peau.
1: OK.
2: Souvent, on se dit, oh non, tu sais, je vais mettre de la crème, ça va partir.
1: Pas non, non, non,
2: tout,
1: non, non,
2: votre
1: oh.
2: bronzage va rester beau plus
1: au
2: longtemps.
1: Au contraire, ça doit même faire du bien à la peau, de mettre une
2: ben,
1: crème.
2: Dans...
1: Moi,
2: oui.
1: Quand je passe une journée au soleil, là, j'ai mon petit skincare routine homme,
2: ah ouais.
1: Là, biotherme homme, là, puis je vais me nettoyer le visage, puis je vais mettre ma crème hydratante. Ça fait du bien, même s'il n'y a pas de coup de soleil. Là.
2: Pensez à un divan de cuir ou une froc en cuir là,
1: ouais.
2: Qui n'est pas entretenu, qui n'est pas huilé.
1: Ouais, faites comme Éric Lapointe, lui, il l'entretient, sa froc de cuir.
2: Ben, certain. Le cuir de petit cuir.
1: Wow.
2: Fait qu'on fait vraiment attention, là, on boit de l'eau aussi pour être sûr de bien hydrater.
1: Wow!
2: Fait que on le fait l'exfoliant là, c'est sûr qu'on s'exfolie pas avec une poignée de garde-notte à tous les jours, mais une fois par semaine, sup, okay. Après ça tu te crèmes, ça aide vraiment
1: ah, ça
2: beaucoup.
1: Ça doit enlever les peaux mortes que séchées puis toutes les
2: ben oui, hein? Puis on continue de mettre de la crème solaire. C'est pas
1: okay.
2: Parce que vous avez atteint le bronzage que vous voulez que vous arrêtez de vous crémer.
1: Faut se protéger, ouais.
2: Parce que la crème vous empêchera pas de bronzer, elle va vous empêcher de brûler.
1: Ça, faut que je l'assimile. J'ai peur.
2: On va t'écrire à tous les jours.
1: OK.
2: T'as-tu mis ta crème solaire, coulou?
1: Ouais.
2: Ouais.
1: Bon, ben, merveilleux, merci.
2: Crémez-vous, hydratez-vous, puis lavez-vous, s'il vous plaît.
1: Oui, oui, surtout. Ah, bon, ça. Merci, Steph.
2: De
1: tu viens
2: rien,
1: de sauver bien des ménages, d'après moi.
2: Je le sais.

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1: Hey, c'est Stéphanie Veillette. Ah, mon Dieu, c'est drôle que tu fasses des niaiseries de main parce qu'on va parler de drink d'été.
2: Ils vont penser que je suis sous le raid.
1: Ben, en même temps.
3: Non,
1: jamais
2: pas
1: au travail.
2: Au travail, mais en dehors du travail, c'est autre chose.
1: Oui, surtout l'été, c'est toujours plaisant. Et ce qui est plaisant aussi, c'est que l'été, tu l'as déjà dit, mais le petit coureur des bois de la glace, on garde ça l'hiver, on garde ça pendant le temps des fêtes. Là, c'est les drinks d'été, on peut se faire... des daiquiris aux fraises.
2: Est-ce que t'aimes les daiquiris aux fraises?
1: J'adore les daiquiris aux fraises. Surtout si c'est pas fait avec une espèce de sirop cheap,
2: non.
1: Mais plutôt avec une vraie purée de fraises de chez nous, là.
2: De fraises du Québec,
1: oui,
2: mettons, là.
1: Ben oui.
2: Ah! Miam!
1: Ah oui.
2: Puis là, je me suis dit, bon, on va aller voir. Ça part d'où, les daiquiris aux fraises?
1: Oui.
2: Parce qu'on a les meilleures fraises au Québec, mais
1: oui.
2: Ça vient-tu de Québec, le daiquiri?
1: Oui, c'est ça.
2: Pas sûr. Le daiquiri original, là, ça vient de Cuba. Ça a été créé à la fin du 19e siècle. Et c'est une version aux fraises. C'est plus une version adaptée, moderne, popularisée, surtout en Amérique du Nord.
1: Okay.
2: Donc, nous, dans les années 70-90, avec les arrivées des mélangeurs à cocktail.
1: Ah ben!
2: Oui, fait qu'on a comme twisté un peu le daiquiri aux fraises modernes ici chez nous en Amérique du Nord avec les blenders. Là, pourquoi on aime le daiquiri aux fraises?
1: Pourquoi on aime ça? Ben c'est bon, c'est frais, c'est délicieux.
2: Et voilà, c'est facile à boire, c'est doux, c'est parfait en été. Ça se prépare rapidement au blender. Puis on peut le personnaliser aussi avec une version moins sucrée, plus sucrée.
1: Oui, c'est ça.
2: Est-ce qu'on rajoute un petit peu de menthe aussi à l'intérieur? Tu sais, les feuilles complètes qu'on vient juste brasser
1: oui.
2: Après.
1: Oui!
2: Avec ça, c'est vraiment bon. Vous pouvez aussi faire des daiquiris aux mangues, aux framboises.
1: Dans le fond, tu peux changer, tu peux mettre le fruit que tu veux.
2: Mais oui.
1: Mangue
2: mais oui.
1: À tout le faux. OK, ça, c'est la meilleure mangue du monde. Tu sais, il y a des grosses mangues, vertes et rouges et jaunes un peu. Puis il y a les plus petites mangues, toutes jaunes. C'était les mangues que je mangeais quand j'étais en Thaïlande. Et prends les à tout le faux. Les petites, là.
2: C'est où tu trouves ça?
1: Il y en a chez GA.
2: Okay.
1: Là. Les petites mangues, là, c'est peut-être gros comme une pop-tart, là, mais vraiment ovale.
2: Oh,
1: c'est meilleur que les grosses mangues, là.
2: C'est plus sucré.
1: C'est plus sucré, moins fibreux. C'est écœurant. C'est
2: pour
1: écœurant.
2: Vrai?
1: Mangue à tout le faux, c'est mes préférés. Ouais.
2: Ben, d'après moi, j'aimerais ça parce que juste des mangues régulières, je capote.
1: Ah, mais là, tu vas capoter. J'en ai une qui mûrit sur le comptoir, je vais te l'amener, tu vas capoter.
2: Ah!
1: Ouais, je t'amène ça demain.
2: Ben, avec plaisir. Et si jamais c'est trop pris de daiquiri aux fraises, si jamais vous avez fait congeler vos fraises du Québec depuis le début de la saison,
1: ah oui.
2: Vous pouvez prendre vos fraises congelées, ça va déjà apporter une texture plus froide,
1: ah oui,
2: plus
1: comme de la slush.
2: Et voilà, vous pouvez prendre ça. Et la petite recette facile de daiquiri aux fraises.
1: OK, je t'écoute.
2: OK, bien, bien facile. On a besoin d'une tasse de fraises fraîches ou congelées.
1: Fraises fraîches.
2: Oui, des fraises fraîches, mais congelées, vraiment trop bon. Du rhum blanc. Donc, on parle là, d'un once et demi de rhum blanc.
1: Hey, moi, je prendrais du brun. Je veux pas faire peur à personne, mais du rhum brun épicé là-dedans, ça doit être bon.
2: Ah, oh, c'est sûr. Avec le côté frais, surette un peu des fraises. Fait que rhum de votre choix rendu là. 30 ml de jus de lime. On peut se faire aussi du sirop simple, sinon ça se vend. Mais moi, mon chum qui a travaillé dans
1: c'est
2: les bars...
1: C'est simple à faire, ça. Là. C'est de l'eau puis du sucre. Là.
2: Mais c'est ça que tu fais bouillir, tu fais un sirop.
1: Ben
2: exactement.
1: Oui.
2: Donc, vous le faites au goût et une tasse de glace. Fait que tu mets tout ça dans un mélangeur, tu mixes, tu verses ça dans un verre, puis tu peux mettre des petites tranches de fraises déjà par-dessus et soit du basilic ou de la menthe.
1: Oui, basilic, fraise, c'est tellement bon.
2: Miam!
1: Sais-tu comment tu peux pimper avec une version sans déchets ton sirop simple?
2: Non.
1: Tu mets tout. Tu sais, quand tu viens équeuter tes fraises, là, tu mets tes queues de fraises dans ton sirop simple.
2: Hein?
1: Fait que là, ça va donner le goût de la fraise. Puis après ça, tu passes ton sirop au tamis. Ça va donner une petite teinte verte, rose verte un peu, là. Mais ton.
2: Avec
1: ça va
2: un
1: goûter.
2: Petit goût.
1: Un petit goût de fraise. Yeah! Fait que t'as passé tes queues de fraises.
2: Ben
1: tu crois?
2: Wow!
1: Ouais,
2: écoute,
1: je suis sœur Angèle.
2: Greta Thunberg.
1: Oui, je fais attention.
2: Oui. Hey, mais bon daiquiri, la gang. Bonne
1: oui.
2: dégustation.
1: Merci Stéphanie pour les conseils.
2: Ça me fait plaisir.

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1: Ah, un autre craqué d'été avec nul autre que Stéphanie Veillette. Allô?
2: Allô, coulou!
1: C'est la belle saison où est-ce que sur l'heure du souper, la semaine, même la fin de semaine, mais c'est surtout marquant la semaine dans mon cas, tu sors dehors et là, il y a plein de personnes dans ton entourage, dans le voisinage qui fait des barbecues.
2: Si t'es vois pas, tu le sens.
1: C'est ça que tu le sens. Ça sent le barbecue, ça donne le goût d'enfer. Et tu nous arrives aujourd'hui, comment bien partir son barbecue?
2: Oui, exactement. Écoute, Nico, ça fait pas longtemps que j'ai appris comment bien partir un barbecue.
1: Okay.
2: Ça fait comme 3 ans.
1: Okay.
2: Mais je te dis que je suis ça à l'alerte. Pourquoi je l'ai pas appris avant? J'avais peur du barbecue.
1: Ben moi aussi, j'ai peur.
2: Vraiment,
1: au
2: là.
1: Propane, là?
2: Oui! Oui, oui, oui. Je suis comme, mettons là, que ça saute puis que là, ma maison passe au feu.
1: Ah, mon Dieu.
2: Ça me fait toujours bien, bien peur. Mais là, on va y aller une étape à la fois. Vous allez voir, ça va bien aller. OK? C'est beaucoup plus simple qu'on pense. On voit ça compliqué, on voit ça dangereux. Mais quand on suit les étapes, ça va bien. Entre autres, avant de l'allumer, bien évidemment, ben on vérifie que la bonbonne est ouverte complètement parce qu'on va être sûr d'avoir du propane qui sera dans le barbecue. Bien évidemment. On va s'assurer aussi que les brûleurs soient à off avant d'ouvrir le propane.
1: Okay.
2: Ça, c'est bien important.
1: Ah ouais, sinon barbecue le gaz commence à sortir.
2: Ben oui. Barbecue à off avant d'ouvrir la bonbonne. Et on ouvre le couvercle avant d'allumer, bien évidemment.
1: Ah ouais.
2: Parce qu'il y en a souvent, c'est là qu'ils vont se brûler le toupette, les cils, les sourcils.
1: Ah, mon
2: ça
1: Dieu.
2: Part le barbecue, ça l'ouvre. T'es flambé du toupette, on n'aime pas ça. Fait que pour l'allumer correctement, ben on ouvre le couvercle, on ouvre la bonbonne, on tourne le brûleur à high. On appuie sur l'allumeur, tu sais, faut comme peser souvent puis tourner. Là, chaque barbecue est différent.
1: Ouais.
2: Puis une fois que le premier brûleur est allumé, là, on allume ensuite les autres. Donc okay. Eux à la fois. Pour pas oublier, là, faut faire un préchauffage
1: ah
2: aussi
1: ouais.
2: Du barbecue.
1: Ben oui, sinon.
2: T'sais, tu mets pas ton steak sur la grille frette parce que.
1: Ben, c'est quasiment la même affaire que d'une poêlonne.
2: Oui,
1: c'est que ta poêlonne soit chaude.
2: Exactement. Donc, on laisse chauffer le barbecue le 10 à 15 minutes pour des burgers, saucisses, légumes. Pour des steaks, on parle d'un 15 à 20 minutes.
1: Ah?
2: Pour être sûr que ça soit vraiment chaud,
1: oui,
2: que
1: ça soit
2: grille.
1: Marqué, là.
2: Ah ouais.
1: Mmh. Ah, c'est ça, là.
2: Surtout si vous le prenez saignant, faut qu'il soit bien, bien chaud.
1: Un rib steak, là, avec du gras dessus puis le petit os encore, là.
2: Ah non, c'est bon, c'est bon, c'est bon. Avec une sauce au poivre.
1: Ah oui.
2: Moi puis la sauce au poivre, on a une histoire d'amour.
1: Moi, un pavé de fromage bleu là-dessus, tu le laisses fondre un peu. Oh,
2: hein?
1: Oh, ouais.
2: Ouais, okay, faudrait
1: steak fromage bleu.
2: Parce que je suis pas tant fan de fromage bleu, mais je serais game de l'essayer parce que j'aime tous les fromages.
1: Oui, c'est ça. Mais de même, c'est sûr que c'est fort si t'aimes pas ça ou tu t'as jamais découvert. Mais dans une recette, un burger avec une petite confiture d'oignons, des oignons sucrés, mettons. Là.
2: Ou des oignons dans du papier d'aluminium, là, comme
1: ouais.
2: Une cocotte en oignons sur le barbecue.
1: Oui,
2: là.
1: Oui. Ah, mon Dieu, j'ai faim.
2: Mais la fois que j'ai mangé du fromage bleu, si jamais ça vous tente de l'essayer, ça fait été aussi. On mettait une petite garnotte de fromage bleu dans un Tostitos en forme, tu sais, de petit couple.
1: Oui.
2: Avec de la salsa par-dessus.
1: Mmh.
2: Le mix fromage bleu, salsa mou, croquant, frais, dur. En tout cas, c'était bien, bien bon.
1: Ça doit être bon.
2: Vous essayerez ça.
1: Ah.
2: Puis, qu'est-ce qu'il faut faire après? Ben, c'est nettoyer notre grille, bien évidemment. Passer la brosse à grille, mais on fait attention aux brosses en métal pour pas qu'il y ait de petits fils qui restent sur la brosse. Fait que soit ça ou on utilise une boule de papier d'aluminium qu'on tient avec les pinces par-dessus. Puis quand il est refroidi, pour être sûr qu'il n'y ait pas de brosse de poêle à barbecue, passez un petit linge humide là, sur votre grille. On est sûr que tout va bien. Sinon, il existe des papiers de cuisson exprès pour le barbecue.
1: Ah bon?
2: Comme un gros papier parchemin que tu peux rincer, laver, réutiliser. C'est merveilleux.
1: Ah ben, merci pour tes conseils.
2: Mais là, moi, je veux connaître ton conseil de barbecue.
1: Mon conseil de barbecue, ben moi, c'est parce que on a un barbecue au charbon à maison. Et là, ça goûte ce que vous pensez que ça goûte quand vous allez vous chercher là, un steak ou une pizza cuit au four à bois. Là, avec la cuisson au charbon, là, ton steak goûte pas la même chose. Tes burgers goûtent pas la même chose. Ça goûte le bois, ça goûte la fumée.
2: C'est encore meilleur.
1: C'est
2: hein?
1: Encore meilleur. Fait qu'il faut partir le petit feu, un peu comme on part un feu, là, si vous voulez. Dans votre barbecue au charbon, vous mettez ensuite de ça, quand il y a une bonne braise, là, vous mettez vos briquettes, vous attendez que les briquettes soient parties.
2: Les briquettes, ça ressemble à quoi? C'est ça qui a l'air de des roches noires?
1: C'est des roches noires. C'est juste du charbon, okay. Là, c'est comme des petits ronds. Puis, ben, après ça, ben, il faut juste que tes briquettes soient bien prises en feu.
2: C'est ça, faut qu'il y ait une flamme.
1: Oui,
2: là.
1: C'est ça. Tu sais, c'est une bonne heure de préparation avant, mais ça n'a rien à voir. Là.
2: Mais ça, c'est la première étape que tu fais. Après ça, tu vas faire tes boulettes, tu vas couper tes légumes, tu vas faire tes affaires.
1: Exactement. Soyez prudents.
2: Mais t'as pas de gaz pantoute.
1: Zéro pis une barre. C'est du feu. Comme dans l'époque préhistorique.
2: Comme dans l'ancien.
1: Ouais, comme dans les pierres à feu.
2: Ouais, c'est ça. Ah, oh, mais là, j'ai le goût de l'essayer.
1: Ouais, essaye ça. Merci Stéphanie, là, tu viens de nous donner faim à tout le monde.
2: Ah oui, je m'excuse, je vous aime.

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1: Yannick Deloncourt, je suis en compagnie de mon collègue Robert Savard. Robert, cet été, on fait la prévention pour ce qui est des incendies de forêt avec les gens de la SOPFEU.
2: Et on aime ça, ben oui, la prévention.
1: On aime ça.
2: Et pour nous parler, encore une fois, dans le cadre de ces chroniques-là, il s'agit de Léa Bédard-Beaulieu, qui est conseillère à la prévention et aux communications à la SOPFEU. Bonjour, Léa.
3: Bonjour.
2: On va parler un peu, parce que on sait que on en a déjà parlé, 80% des incendies de forêt sont allumés par la négligence humaine. Il y a beaucoup de gens qui demeurent soit durant l'été au chalet ou encore dans des résidences de villégiature et tout ça. Est-ce qu'il y a des moyens qu'on peut mettre en place pour essayer de diminuer les risques d'incendie?
3: Oui. Dans les dernières années, à la SOPFEU, on a développé tout un volet qui s'appelle les mesures d'atténuation des risques. Donc, c'est des recommandations qu'on va venir donner aux gens qui ont justement des résidences ou des chalets en forêt ou à proximité de la forêt pour venir réduire les risques s'il y avait un incendie de forêt qui se déclarait dans le secteur. C'est des mesures qui sont assez simples, en fait, à réaliser. Ça va de vider régulièrement les gouttières. Donc, on le sait, dans les gouttières, il peut y avoir des feuilles, des brindilles, des épines qui vont venir se déposer, qui peuvent sécher. Puis s'il y avait un feu, un tison pourrait voyager puis venir se déposer dans la gouttière, puis ça pourrait causer un incendie au bâtiment. Ça va aussi au niveau de l'élagage, des arbres aux alentours, le choix des essences aussi qu'on va venir planter autour du bâtiment, donc privilégier les feuillus plutôt que les conifères. S'il y a des conifères, ben on peut venir les élaguer sur une certaine hauteur pour réduire la progression du feu au sol vers le bâtiment. Fait que c'est vraiment des mesures là, qui sont assez générales. Ça peut être aussi, par exemple, de tondre le gazon plus régulièrement. Parce qu'un gazon qui est long, qui va sécher, par exemple, si on a une semaine de beau temps sec, ben ça, c'est extrêmement inflammable. Donc, si on veut réduire la progression du feu, encore une fois, ben c'est de tondre le gazon plus fréquemment. Donc, c'est dans cet ordre d'idées-là.
2: OK. J'imagine qu'il faut aussi penser à toutes les installations qui vont utiliser du combustible, comme par exemple ce qu'on appelle dans le jargon le rond de feu ou tout ce qui sert à passer des belles soirées à l'extérieur. Là.
3: Oui, effectivement. Donc, le rond de feu, ben ça peut être de penser à l'éloigner, du bâtiment. Des fois aussi, on a une corde de bois là, qu'on va venir installer à côté du feu là, pour faire son feu avec du bois. Ben, de ne pas la coller sur la maison, par exemple. Ça va aussi sur le choix des revêtements du bâtiment. Donc, par exemple, du bardeau de cèdre versus un toit en tôle ou un bardeau d'asphalte. Mais on s'entend que le bardeau de cèdre, c'est plus risqué. Même chose aussi tant pour la toiture là, que pour le revêtement des murs. Donc, ça aussi, c'est des mesures qu'on peut mettre en place.
2: Il y a des matériaux qui sont beaucoup moins inflammables là, et puis qui vont être plus sécuritaires.
3: Oui.
2: Mais le conseil de base qu'on dit aux gens, là, qu'on donne aux gens qui sont au chalet là, durant la saison estivale ou encore qui sont en villégiature, qu'est-ce qu'on leur dit principalement?
3: C'est vraiment, en fait, de faire attention aux dangers d'incendie. Donc, justement, on parlait de faire des feux dans la cour. Donc, si on est dans une situation où est-ce que le danger est plus élevé, ben on peut peut-être s'abstenir de faire un feu parce qu'il y aurait un risque à ce moment-là, justement, qu'un tison voyage ou s'il y a un coup de vent, là, de perdre le contrôle. Puis là, ben ça pourrait mettre le bâtiment à risque aussi, pas seulement que la forêt. Là.
2: Est-ce que ce serait sécuritaire d'avoir un arrosoir toujours à côté du rond de feu?
3: Oui, toujours. Donc, on s'assure toujours d'avoir de l'eau à portée de main, donc un arrosoir ou des chaudières ou si vous avez un plan d'eau, c'est à proximité, là, idéalement.
1: Et Léa, on est près du fleuve ici, là. Bon, on est région Masquinongé, Trois-Rivières, MRC des Chenaux, Mikinak, dans la région. Aussi, on dirait que, bon, quand on pense feu de forêt, là, on pense que c'est dans le coin de Chibougamau, c'est sur la côte nord. On entend parler de ces gros feux-là. C'est souvent dans l'ouest canadien. On dirait qu'on sent peut-être un peu moins interpellé parce qu'il y en a moins ici, mais c'est pas parce qu'il y en a pas nécessairement de gros incendies qu'il faut pas faire attention. Là.
3: Effectivement, puis c'est un peu une conception que les gens ont que les incendies, ça se passe plus au nord, mais nous, à chaque année, particulièrement au printemps, on intervient sur des feux plus au sud du Québec. Puis la plupart du temps, c'est causé par des gens qui faisaient un feu dans la cour pour brûler des branches, brûler des feuilles, faire du ménage, puis qui vont perdre le contrôle de leur incendie. Souvent, c'est les pompiers municipaux qui vont intervenir en premier, mais ça reste des feux de végétation.
1: Ouais.
2: Oui, il y a eu un feu justement à Shawinigan il n'y a pas tellement longtemps,
1: ouais, c'est
2: au
1: vrai,
2: début du printemps.
1: Je me rappelle il y a quelques années à Saint-Étienne-des-Grès aussi, le feu s'était approché près des résidences aussi quand même.
2: Oui, effectivement. Oui. Donc, il faut toujours faire attention.
3: Exactement.
2: Et pour les gens qui veulent avoir plus d'informations, il y a toujours le site internet de la SOPFEU.
3: Oui, donc le sopfeu.qc.ca, puis on a justement une section qui est dédiée à l'atténuation des risques, donc pour aller voir plus précisément toutes les mesures dont on a parlé à faire là, autour de sa résidence ou de son chalet, puis il y a beaucoup de conseils assez utiles. On a aussi l'application mobile à télécharger qui permet de se géolocaliser pour prendre connaissance du danger d'incendie, de l'état de situation dans son secteur, des mesures préventives en vigueur, donc on vous invite à la télécharger sur votre téléphone. Okay.

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1: On parle de sécurité incendie. Yannick Denoncourt, je suis en compagnie de mon collègue Robert Savard. On a de la visite avec nous pour nous, justement, faire de la prévention pour ce qui est des incendies de forêt, Robert.
2: Oui, il s'agit de Léa Bédard-Beaulieu, qui est conseillère à la prévention et aux communications de la SOPFEU. Bonjour, Léa.
3: Bonjour.
2: Léa, on parle de présence de drones, parce que ça a quand même deux aspects qui sont quand même assez importants pour la SOPFEU. La première, c'est au niveau de l'inspection comme telle, d'essayer de faire de la détection avec les drones, mais aussi, ça peut s'avérer un danger pour les combattants.
3: Oui, en fait, on fait un rappel de sécurité aujourd'hui concernant les drones parce que chaque année, en fait, on a des intrusions de drones dans nos opérations. C'est toutes sortes de drones. Ça peut être des petits drones, des grands drones, des drones récréatifs. Donc, en fait, on le sait, là, qu'on peut se dire que l'idée d'essayer d'avoir des images impressionnantes d'un feu de forêt, on va impressionner les gens, nos voisins, nos amis. Mais en fait, c'est une très, très, très mauvaise idée. C'est très simple. Il est strictement interdit de survoler une zone de catastrophe, donc incluant un feu de forêt avec un drone, dans un rayon de 9 km. Donc ça, c'est vraiment une réglementation canadienne, c'est le règlement sur l'aérien. Pourquoi? Ben, en fait, c'est tout simplement pour assurer la sécurité de nos opérations aériennes et terrestres. En fait, là, du moment qu'il y a un drone qui est aperçu dans la zone, il faut qu'on mette toutes nos opérations aériennes sur pause. Okay. Donc, les aéronefs, que ce soit hélicoptères, avions citernes, avions d'aéropointage, tout le monde doit revenir au sol le temps qu'on puisse trouver le contrevenant ou la contrevenante. Puis ça, ben, ça peut causer des retards qui pourraient permettre, entre autres, au flux de progresser. Je donne un exemple. En Californie, en janvier 2025, à Los Angeles, il y a un avion CL-415 du Québec qui a heurté un drone. Heureusement, il n'y a pas eu de victime, mais il y a quand même eu des dommages importants sur l'appareil. Donc, ça donne une idée là, du type de situation que ça peut générer. Puis, on rappelle aussi que les drones sont interdits dans un rayon de 5,6 km de tout aéroport. Donc, on le sait, là, avec l'arrivée de l'été, souvent, il y a plusieurs curieux qui vont venir près de nos bases parce que les bases de la SOPFEU sont pour la plupart situées près d'un aéroport. Mais encore là, c'est interdit aussi. Donc, évidemment, là, c'est de s'abstenir de faire voler tout drone dans ces zones-là.
2: Mais l'aspect positif pour la SOPFEU, c'est la thermodétection qu'on peut faire avec
3: oui,
2: les drones.
3: La thermovision, donc, effectivement, c'est un outil là, qu'on utilise de plus en plus pour nous permettre là, de trouver des points chauds, détecter là, d'autres, survoler un feu de forêt. Évidemment, quand il n'y a pas d'opération aérienne pour aller faire de la thermovision.
2: Mais il faut mentionner que ça s'avère extrêmement plus rentable que d'utiliser un hélicoptère ou encore un CL-415 pour faire ça.
3: Oui, ben c'est sûr que le CL-415 ne sera pas utilisé pour ça. L'hélicoptère, ça va arriver parfois là, qu'on va survoler des zones d'incendie, surtout pour repérer des colonnes de fumée. Il y a aussi des avions de détection qui sont utilisés. On utilise même de l'imagerie satellitaire de plus en plus là, pour détecter des points chauds. Donc, c'est dans notre coffre à outils, en fait, de techniques qu'on utilise pour le combat des incendies.
2: Mais pour le commun des mortels, ne pas circuler en drone près d'un incendie ou d'un aéroport.
3: Oui, puis ça comprend aussi l'ami ou le voisin qui aurait un avion ou un hydravion à son chalet, puis qui se dit la même chose, là, je vais aller voir avec l'aéronef. Là encore, c'est complètement interdit de survoler une zone de catastrophe.
1: Oui, peut-être il y en a des curieux, on voit qu'il y a un panache de fumée, il y a un incendie pas loin, on prend l'avion, on prend le drone, on va voir, mais c'est important
3: exactement.
1: De le mentionner que c'est
2: dans
1: interdit.
2: Dans le jargon, on appelle ça des wearus.
1: Des wearus, c'est l'impression, j'osais pas le dire. Merci beaucoup, Léa.
3: Ça fait plaisir.
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1: Quand même que ça passe vite hein, cette semaine d'avoir ici. On est déjà le jeudi 16 juillet aujourd'hui. Merci d'être là. Merci de nous avoir choisi. C'est Steph qui vous accompagne avec une petite voix de manque de sommeil parce que j'étais à la première de Paradis perdu hier, hein, spectacle hommage à Jean Leloup. J'ai pas beaucoup dormi et quand je suis fatiguée, qu'est-ce que ça fait? Ben, ça se garoche dans ma voix. Mais vous allez voir, ça va s'éclaircir au courant de l'après-midi ensemble parce que je vous accompagne jusqu'à midi avec des blitz d'une heure de hit sans arrêt pour Country Pop au travail ensuite dès 8h30. Et on est ensemble avec une belle journée côté météo. Moi, je pense qu'on devrait bien s'en tirer. Je vous en donne un petit peu plus de détails là, dans même pas 3 minutes. Est-ce qu'il va faire beau en fin de semaine aussi? J'aurai les réponses pour vous autres. Et d'ici là, ben, on s'offre un groupe New Country québécois qui travaillerait sur une nouvelle chanson autre que New Country. Moi, je pense qu'ils retournent un peu à leur base de rock. J'ai hâte de voir ça. C'est le Blue Ridge Band et le Rush dans Country Pop le matin. Et si jamais vous êtes déjà au travail, très de bonne heure, vous aussi, mais vous pouvez nous écouter au countrypop.ca. Bon jeudi!

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1: Oui, on passe notre matin ensemble, 6h04. J'espère que vous allez bien. J'espère que vous avez bien dormi aussi la nuit dernière. Et le côté météo, est-ce qu'il va faire beau aujourd'hui? Est-ce qu'il va faire beau en fin de semaine? Mais premièrement, on a déjà des alternances de soleil et de nuages partout en Mauricie. On a des possibilités d'averses avec des risques d'orages pour 10h ce matin jusqu'à environ 14h. Donc, pas mal sur l'heure du lunch. Et ensuite, c'est généralement ensoleillé pour toute l'après-midi. Soir, température parfaite pour se faire un petit barbecue pour l'heure du souper. 23-24 degrés. Généralement ensoleillé le jeudi. Ça se prend bien. Hein? On dirait qu'on étire un petit peu plus le week-end. Demain, c'est 25 avec du soleil, de la pluie pour samedi avec 21. Mais ça a le temps de changer. Hein? Moi, je pense à ceux qui se marient cet été. Puis on espère avoir du beau temps pour samedi parce que moi, c'est pas samedi cette semaine, mais la semaine prochaine. Fait que je vais commencer à mettre un chapelet sur la corde à linge. Et dimanche, lundi, ben, c'est du gros soleil avec 24 dimanche, 26 lundi. Et pour l'instant, ben, c'est des averses pour mardi, mercredi. Mais encore une fois, ça aussi, ça a le temps de changer. Et présentement, c'est super confortable. On a 18 degrés partout en Mauricie. Hey, dans même pas 3 minutes, c'est Simple Plan qui s'amène avec Singing in the Rain. Et juste avant ça, une des petites chouchous du Québec, c'est Roxane Bruno et Aime-moi encore dans Country Pop le matin.
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1: Justement, Robert Bernard arrive à 7h ce matin. Manquez-le pas pour ne rien manquer dans l'actualité. Et là, vous le savez, on a été des millions et des millions à suivre le Canadien de Montréal lors des dernières séries éliminatoires. On s'est rendu quand même très proche en demi-finale de la Coupe Stanley. Je vous dis que ça a fait mal au cœur de les voir se faire éliminer. Mais savez-vous quoi? Bon, on est le 16 juillet aujourd'hui. On est en plein cœur de l'été. Peut-être que vous vous dites, hey, je veux pas entendre parler de hockey parce que ça veut dire qu'on se dirige vers l'automne, mais quand même, on a des bonnes nouvelles pour vous autres, parce qu'on sait maintenant quand va recommencer la saison régulière du côté de nos Canadiens de Montréal. Bien, en fait, ça débuterait le 29 septembre prochain du côté de Toronto contre les Maple Leafs. Et premier match local à prévoir au Centre Bell, bien, ça serait le 6 octobre en recevant les Hurricanes de la Caroline. Et ça risque de brasser. Ça va nous rappeler des souvenirs des séries de cette année. Donc, date à retenir. Ça commence le 29 septembre prochain à Toronto. Mais premier match à domicile, 6 octobre prochain du côté du Centre Bell. Hey, nous autres, on poursuit en musique avec plus de musique. C'est Marc Dupré dans Country Pop le matin. J'espère que le café est bon. 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
1: Je vous accompagne avec toujours plus de musique, plus de new country et ben de la bonne humeur. Et vous le savez, j'aime toujours vous raconter là, un peu de showbiz. Et là, hier, c'était la grande première du spectacle Paradis perdu. Spectacle hommage à Jean Leloup par le Cirque du Soleil à l'amphithéâtre de Trois-Rivières. On savait pas trop si Jean Leloup allait être là. Même lui, il avait pas confirmé sa présence. Et là, finalement, qui on a vu à Trois-Rivières? Jean Leloup était sur place. Jean Leloup a regardé le spectacle de A à Z parce qu'à la fin, on l'a vu monter sur scène, féliciter plein d'acrobates, de danseurs. Et on l'a vu partir en coulisses avec eux autres. Après, ça a dû être trippant de savoir ce qu'il a pensé du spectacle. En fait, ça, c'est sûr parce que, my God, c'était tellement bon. Si vous hésitez encore, hey, on achète-tu des billets cet été pour les vacances? Je vous le dis, allez-y, c'était dynamique. Ça a été vraiment super le fun. Ça a passé tellement vite à part de ça. Que dire aussi des maquillages, des costumes des artistes sur scène. C'était vraiment fou, raide. Manquez pas ça. Il y a des représentations quand même du mercredi au samedi, quelques fois le dimanche aussi pour des supplémentaires jusqu'au 15 août prochain. Ça vaut vraiment la peine. Ça a passé tellement vite. J'ai pas été la seule quand on est arrivé à l'entracte. Il y a bien du monde comme moi qui ont fait « Hein? On est déjà rendu là. » Fait que je vous le dis, réservez vos places pour Paradis perdu, spectacle hommage à Jean Leloup. Et nous, on poursuit avec plus de musique. Et cette fille-là, c'est sûr, d'après moi, qu'elle va avoir son hommage par le Cirque du Soleil à un moment donné. On l'aime assez. C'est Charlotte Cardin. Et tant pis pour elle dans Country Pop le matin et au countrypop.ca.

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1: N'oubliez pas qu'à partir de 8h30, ben c'est notre 92 minutes de hits sans pub qui va commencer avec plus de musique, plus de new country pour l'avant-dernière journée au travail. Et là, j'espère que vous êtes reposés, que vous êtes prêts à attaquer votre journée aujourd'hui. Dame Nature aussi, je pense qu'elle est pas mal prête. C'est les alternances de soleil et de nuages ce matin. On a des possibilités d'averses avec des risques d'orages pour 10h ce matin jusqu'à 14h environ. Et là, cette semaine, on nous a prévu ça toute la semaine. Bon, on le sait que le début de semaine a été bizarre, hein? Mardi avec quand même le ciel jaune, le ciel très foncé aussi. Mais c'est pas la première fois qu'on nous envoie des risques d'orage, risques d'averses. Puis finalement, on a quand même une très belle journée parce que l'indice UV est quand même à 6 pendant ce petit avertissement-là. Donc, on devrait être bien capable d'en profiter. Et dès 15h, ben c'est sûr que c'est le soleil qui est de retour. C'est généralement ensoleillé. Puis ça va être très confortable aussi. On parle là, d'un max à 24 pour aujourd'hui. Ça se prend super bien. Pas d'humidité vraiment à répertorier non plus. On n'a pas de ressenti aujourd'hui. 25 avec du soleil pour demain avec un ressenti à 26. On va être vraiment confortable. C'est de la pluie pour samedi et retour du soleil pour dimanche, lundi. Des températures de 24 et 26 degrés. Puis pour l'instant, ben c'est de la pluie qu'on nous prévoit pour mardi et mercredi prochain. Mais là, ça a le temps de changer. Hey, là, c'est pas compliqué. On aimerait ça avoir la température de Miami en tout temps. Et c'est justement Miami d'Ariane Moffat qui poursuit notre matin ensemble dans Country Pop le matin. Puis oubliez pas qu'on est là aussi sur vos haut-parleurs intelligents. Bon jeudi!

0: au Québec, ben Nico et moi, on a des suggestions pour vous autres. Et on a une toune de mariage qui s'en vient dans quelques minutes. C'est Ray avec Where is my husband dans Country Pop le matin.
1: Plus de New Country dans quelques secondes.

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1: Oui, Robert sera là dès 7h ce matin. Manquez pas ça, on va faire vraiment le tour de l'actualité, autant régionale qu'à l'international. Le pro des nouvelles s'en vient dès 7h tapant. Et d'ici là, ben, côté météo, on est vraiment quand même très bien pour les prochains jours. On a un 60% de possibilité d'averse à prévoir pour 10h ce matin jusqu'à 14h, mais souvent, on est capable de s'en passer. Et sinon, ben, c'est 24 au max avec des alternances de soleil et de nuages. Et généralement soleillé pour la fin de la journée. Du soleil avec 25 ressentis, 26 pour demain, de la pluie samedi pour le moment. Et des belles journées à prévoir dimanche, lundi, 24 et 26 degrés avec du soleil. Puis bon, si on regarde à long terme, c'est de la pluie mardi, mercredi. Mais là, on est jeudi, là, ça a le temps de changer 20 fois. Des fois, Dame Nature n'est pas trop certaine de ce qu'elle veut nous envoyer là, pour les prochains jours. Fait qu'on risque quand même d'avoir des belles journées. Et nous autres, on poursuit avant les craquer avec plus de musique. Entre autres, James Blunt dans en 2 minutes. Le temps de s'offrir Phil Rocket, c'est 400 sans regret, oui, avec Crazy dans Country Pop le matin. Et on est là aussi sur le web Country Pop.

0: encore ici. Le week-end s'en vient assez vite. On est le jeudi 16 juillet aujourd'hui. Et dans les crinqués, justement, on vous aide un peu à préparer votre week-end qui s'en vient avec nos destinations road trip préférées. On s'installe, Nico Bellemare et moi-même.
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2: 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Hey, on commence ça sur Dans ma Camaro parce que j'ai une passion, moi, l'été.
0: Pour les Camaros?
2: Oui, moi, j'étais un gars de char.
0: Un vrai gars de char.
2: Oui. Non, faire des road trips qui soient petits ou gros. Moi, j'adore. L'important, c'est pas la grosseur, c'est ce que tu fais avec. Même si c'est un petit road trip, ça peut durer une demi-heure, mais content.
0: Ah, ça, on le sait, Coulou.
2: Ah oui. On parle de ça aujourd'hui. Toi, t'es une fan de road trip.
0: Ah, moi, j'adore. Et j'adore être une passenger princess.
2: Ah oui.
0: Ah!
2: C'est vrai.
0: Moi, je campe mon bain, je m'amène, même l'été, là, je vais mettre l'air climatisé, mon chum va conduire, et je m'amène une petite doudou bien mince, juste pour être abri et dormir dans le char.
2: C'est vrai, OK. Toi, tu dors, c'est ça, ton road trip?
0: Ma passion, dormir en char. J'aime tellement ça. Mais sinon, être réveillé aussi, c'est toujours le fun, mais il faut de la musique.
2: Oui.
0: Que je puisse chanter. Puis là, mon chum, il est plus capable, mais gars, c'est soit ça ou je m'endors dans ma couverte de pizza.
2: Ah ouais.
0: Fait que, tu décides, là, tu sais. Mais justement, on parle de road trip aujourd'hui parce que, Nico, je veux connaître tes destinations préférées pour faire des road trips, autant long que pas long.
2: Ah ben là, premièrement, pas long. Pas long, juste, tu sais, j'habite maintenant à Louisville depuis quelques années, là. Pas long, c'est faire un cercle, par exemple, partir de Louisville, aller vers Saint-Ursule, aller vers Saint-Léon, Saint-Angèle, aller virer du côté de Saint-Paulin, faire une espèce de boucle pour venir par Yamachiche. Quand j'étais à Shawinigan, un petit road trip, parce que là, moi j'ajoute toujours un peu de fête dans tout.
0: Okay.
2: Je mange des tacos, c'est pas un souper, c'est une fiesta mexicaine. Fait que même un tour de char, c'est un road trip le soir de semaine. J'appelle ça de même, mais quand j'étais à Shawi, puis même la fin de semaine, je vais me le faire, là, je fais la boucle Shawinigan, grand-mère, rang Saint-Mathieu, Shawinigan Sud, bas de la ville, puis on peut le faire une couple de fois, les fenêtres baissées.
0: Oui.
2: Ce rond-là, là, tu fais le tour de la ville.
0: Passe par Saint-Georges-de-Champlain.
2: Oui, exactement. Moyen road trip, aller prendre n'importe quand, à quel moment de l'année, c'est une des plus belles routes du monde entier, puis ça a été même documenté, si vous voulez, là, mais la route de la Tuque, puis aller rien faire, là. Moi, partir de Shawi, juste aller prendre une bière dimanche après-midi, tu prends ta bière d'une micro là-bas à Pécheresse, puis tu reviens, là.
0: Tellement.
2: C'est tout, ou même juste
0: puis,
2: rien.
0: T'arrêtes à petite cold barbecue.
2: Oui! Sinon, plus long road trip, ben là, traverser le fleuve Saint-Laurent et descendre dans le bas Saint-Laurent, peu importe où.
0: C'est beau,
2: Montmagny, Rivière-du-Loup, si on peut aller plus loin, Rimouski, tu sais.
0: Mm-hmm.
2: Juste être sur le bord de l'eau avec l'air salin, ça me fait du bien. Ça
0: juste
2: me fait
0: à y penser, je suis comme...
2: Je retournerai. Toi, Steph, tes road trips?
0: Écoute, ça peut être des petits parcours.
2: Ben oui.
0: Si, tu sais. Souvent, ça, c'est bien le fun. Moi, et mon chum, on va partir. Et surtout quand il y a des, mettons, des nouveaux albums de nos artistes préférés.
2: Hey, vous attendez à minuit?
0: À minuit, on part.
2: Vous faites un tour de char.
0: On fait un tour de
2: c'est
0: char.
2: Hot, ça.
0: Souvent, on va partir, c'est à 138, Hawaii, jusqu'à Batiscan. On va remonter par Sainte-Anne-de-la-Pérade, Saint-Maurice. On retourne à la maison. Puis quand l'album est fini, ben là, on met d'autres tunes, mais on profite de l'album. Dans notre road trip. Sinon, un petit peu plus loin, le Nouveau-Brunswick.
2: Hey, je suis jamais allé.
0: Ah, c'est le fun.
2: C'est beau,
0: c'est
2: pour vrai?
0: Si t'aimes l'air salin,
2: oui.
0: En plus,
2: ah ouais.
0: Faut que vous vous prépariez des vacances là-bas. C'est tellement le fun.
2: Ah.
0: Ça, j'adore ça. Et sinon, ça peut être, tu sais, moyenne distance, mettons, là, c'est con, là, mais... Aller à Québec, tu vas souper, tu vas prendre, mais tu passes par la 138 ou la 132.
2: Absolument.
0: C'est tellement
2: le chemin du roi, là, peu importe quelle base tu le prends, là, c'est tellement le fun.
0: Vraiment.
2: Ah, mon Dieu. Hey, ça, tu me donnes le goût, on part dessus.
0: Bye.
2: Bye.
0: Pout.
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0: Non, inquiétez-vous pas, je me sauverai pas, mais ça donne le goût de partir en road trip en décapotable, ce crinqué-là. Et justement, chanson qu'on pourrait mettre à tue-tête quand on fait de la route parce qu'elle est tellement bonne, cette toune-là, c'est Thinking About Me de Morgan Wallen dans Country Pop le matin. Et on est là aussi sur les haut-parleurs intelligents partout dans la région. Bon jeudi!

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1: Le 8h30, Shawi Mekinak et des Chenaux, ben c'est 92 minutes de hits sans peu pour bien partir notre journée en ce jeudi 16 juillet. Mais sinon, dans les prochaines minutes, c'est Robert Bernard qui s'en vient faire le tour de l'actualité chez nous. Qu'est-ce qui se passe autant chez nous dans Shawi Mekinak et des Chenaux qu'autant qu'à l'international? Manquez pas ça, je le vois à travers la fenêtre, il a l'air bien de bonne humeur encore une fois cette semaine. Et d'ici là, ben aussi, on s'en va en musique avec plus de musique. Et ça décrit vraiment bien la façon dont je danse, parce que c'est danser à contre-temps. Laurence Nerbonne dans Country Pop le matin, à Country Pop 92.9, mais aussi au countrypop.ca.

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1: Eh bien oui, on est là 7h pile ce matin. Il fait-tu pas assez beau? Il fait soleil. Et ça, ça fait du bien au moral. Moi, je suis encore traumatisée du ciel noir qu'on a eu mardi, vraiment, là.
2: Il y en a plusieurs.
1: J'étais sûre que l'apocalypse s'en venait, moi. Fait quand je vois du soleil, je suis bien contente. Robert est là avec son rire contagieux. Comment ça va, mon Robert?
2: Ben ça va bien. J'aurais dormi un peu plus longtemps. Pour moi, se coucher tard, là, écoute bien ça, Fanny, me coucher tard, pour moi, c'est 9h20, 9h20.
1: Ah, c'est vrai?
2: Mais toi, c'est pas la même chose.
1: Hey, moi, c'est pas la même chose pantoute. Moi, je l'ai dit un petit peu plus tôt ce matin, là, mais j'étais à la première du Cirque du Soleil pour Paradis Perdu hier. Je suis arrivée à la maison, là, tu sais, arrivé minuit parce que le show est quand même temps. Ça commence à 20h45 et le cadran sonne à 4h et j'ai vu chaque heure de la nuit.
2: Il me restait
1: 3 heures à dormir, en fait, c'est pas compliqué. Oui. Et à chaque heure, j'ai vu l'heure. Fait qu'on peut dire que ça fait comme un peu un 24 heures que je suis debout et je suis même plus, là. Ouais, fait que elle se couchera pas tard, la veillette, à soir.
2: Non, elle va être tôt. On va aller chercher le petit lit dans le sous-sol.
1: Ah, regarde, je t'avais d'animer, coucher sur le dos, ça serait parfait.
2: Ben, ça serait bon.
1: Hey, ça serait malade. On pourrait peut-être battre un record Guinness, là. Il y a peut-être personne qui a jamais fait ça dans la vie. Animé à radio, couché sur le dos.
2: Il faut pas m'allumer ce matin parce que ça se peut qu'on aille chercher le petit lit.
1: Avec une médaille après. Mais je vais vous en parler justement du show là, de Jean Leloup. Comment que ça s'est passé? Est-ce que je vous recommande d'y aller? Mais je vous dis que je regrette pas de m'avoir couché tard.
2: Non.
1: Déjà, ça vous donne un indice quand même assez fort. On surveille quoi dans l'actualité aujourd'hui, Robert?
2: Ben, on parlera d'un accident qui a fait un blessé hier soir sur l'autoroute 55 à la hauteur de Shawinigan. Mission Unitainé construira une deuxième résidence de 100 logements abordables à Trois-Rivières. On parlera aussi du nord-ouest de l'Ontario qui est toujours aux prises avec, tiens-toi bien, Stéphanie, 148 feux de forêt.
1: Hey!
2: C'est là où on voyait hier les images de la locomotive qui a traversé l'incendie. On se demande ce qu'elle faisait là, d'abord. Et
1: j'ai pas vu passer ça. Il y a un train qui a passé dans le feu.
2: Ça, là, c'est vraiment, là, j'ai jamais vu cela de toute ma vie.
1: Ça peut être dangereux, cela, là.
2: Et le personnel du CN dans la locomotive, il savait qu'il vivait un grand moment. Et pour terminer, ben ton président préféré, Donald Trump...
1: Ah, ben oui, mon chumé, Donald!
2: Il va prononcer ce soir une allocution consacrée au système électoral américain, et ça promet, tu sais qu'il a toujours pas digéré, selon lui, d'avoir été fraudé lors de l'élection qu'il avait perdue. Alors, c'est à ne pas manquer, et si tu veux, ce soir, 21h, tu t'assois avec l'être aimé, et vous prenez un bain, un verre de lait, vous regardez ça.
1: Ah, ben, je pense que je vais plutôt dormir à cette heure-là.
2: Oui, puis
1: souhaitez-moi le, en tout cas, de dormir à cette heure-là.
2: Ben,
1: ça va être déjà plus pertinent puis plus réparateur pour mon petit coco qui a pas dormi ben. Mais on s'en reparle justement là, dans même pas 5 minutes du spectacle Paradis perdu. Le temps de s'offrir plus de musique en ce jeudi matin. C'est l'avant-dernière de la semaine. C'est Katy Perry, celle qui sort maintenant avec Justin Trudeau. Justin, il est tombé sur une bien belle madame, en tout cas.
2: Ah oui.
1: Vraiment,
2: elle chante bien aussi.
1: En plus, c'est I Kissed a Girl dans Country Pop le matin. Et vous oubliez pas qu'on est là aussi sur le web si vous venez d'arriver au bureau. Countrypop.ca. Bon jeudi.

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1: Et je vous dis que ça va vite, hein? 7h09 avec du beau gros soleil partout en Mauricie. Et là, hier, hein, c'était la première du spectacle Paradis perdu par le Cirque du Soleil pour rendre hommage à l'œuvre de Jean Leloup. Et pour vrai, c'était malade. C'était tellement dynamique. On sait, hein, la musique de Jean Leloup, c'est entraînant. C'était super bon. Il y avait de la danse, il y avait des acrobaties, il y avait du trapèze, il y avait un gars qui jonglait à trois mains. Ouais, si ça vous tente de voir ça, vous allez réserver vos places à l'amphithéâtre de Trois-Rivières pour Paradis perdu qui est présenté jusqu'au 15 août prochain. Et en plus, on a eu la chance de voir Jean Leloup sur scène. Il était là, il a félicité tous ceux qui étaient sur scène. Puis on l'a vu partir en coulisses avec eux autres. Fait que d'après moi, ça s'est très bien passé. Il a très apprécié le spectacle. Et nous autres, on poursuit avec plus de musique et Jelly Roll qui sera à Québec ce dimanche. C'est Holy Water dans Country Pop le matin. 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
1: Et puis à part de ça, c'est avec du soleil qu'on est ensemble à 7h14. Ça, ça fait du bien au moral. Et là, du côté du showbiz, hein, je vous en ai parlé un petit peu plus tôt cette semaine, c'est Sam Neill qui est décédé. Celui qui était le visage vedette de Jurassic Park, oui. Et ben on savait pas trop ce qui s'était passé parce qu'en juin dernier, Sam Neill avait annoncé être en rémission d'un cancer stade 3 après 5 ans là, de bataille contre ce cancer-là. Et là, finalement, malheureusement, ben, c'est sorti la cause de son décès un petit peu plus tôt ce matin. Sam Neill est décédé d'une pneumonie, donc c'est assez compliqué et malheureusement, il est décédé à 78 ans. Donc, on connaît maintenant la cause de son décès. Et nous autres, on est ensemble jusqu'à 8h30 et Robert Bernard s'en vient pour les nouvelles vers 7h27. Et d'ici là, ben, nous, on poursuit en musique avec Marie-Denise Pelletier et pour une histoire d'un soir version revampée en ce jeudi matin. Merci de nous avoir choisi. Puis n'oubliez pas qu'on est là aussi sur les haut-parleurs intelligents.

Hey, lâchez pas la Mauricie si vous tombez en vacances demain pour les vacances de la construction. Il en reste plus long. Le temps que vous vous préparez à vous rendre au travail, ben, on poursuit notre matin ensemble avec Stats et dernière fois dans Country Pop le matin.

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1: Ça va vite parce qu'il est déjà 7h20 partout en Mauricie. On a plus de musique, plus de new country pour vous autres. Même le matin, quand vous vous préparez, quand vous prenez votre café avant d'aller à job pour peut-être l'avant-dernière avant vos vacances, bien, on est là pour vous accompagner et aussi on a les nouvelles pour vous autres. Ne manquez pas ça. 7h27, Robert Bernard sera de retour en studio et on va jaser de quelque chose qui me touche beaucoup, hein, parce que ça... Ça touche beaucoup de personnes alentour quand il y a des accidents sur la route. Et justement, on a eu quand même une pire accident hier du côté de l'autoroute 55 à la hauteur de Shawinigan. On aura plus de détails avec Robert. Et si justement vous êtes sur la route ce matin, soyez prudents. Je sais que des fois même le soleil est aveuglant à cette heure-là. Vaut mieux arriver en retard que magané. Hein? Fait que... Prenez votre temps ce matin sur la route. On veut vous avoir avec nous autres bien, bien longtemps. Et d'ici là, ben justement, on a plus de musique pour vous autres. C'est Teddy Swims qui s'amène avec Mr. Know-It-All en musique.
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12: Oui, ce que vous devez savoir à 7h27, c'est que le petit bruit café dans l'intro de ce thème-là ce matin, là, il me donne la chair de poule.
13: Ah oui?
12: J'en prendrais intraveineux du café.
13: Et tu sais, en as-tu, Fanny?
12: Non, ben j'ai du café, oui, mais pas intraveineux, par exemple.
13: Non, non, non, non. Ben non.
12: J'étais comme, ben non, Robert.
13: Ben non, arrête.
12: Mais oh my God, oui. Hey, qu'est-ce qu'on surveille dans l'actualité ce matin, entre autres, un accident qui est survenu du côté de l'autoroute 55.
13: Exactement. C'est à la hauteur du kilomètre 227 à Shawinigan. C'est un motocycliste de 21 ans qui a subi d'importantes blessures à la suite d'une collision. Selon la SQ, le conducteur d'un véhicule aurait effectué un virage en U sur l'autoroute, là, dans le terre-plein, si vous voulez, que
12: Ou est-ce que c'est vraiment illégal, là?
13: C'est illégal.

0: service. Les policiers de la SQ ont été appelés vers 7h30 hier lorsque des employés ont constaté les dommages à leur arrivée et découvert que la succursale avait été cambriolée durant la nuit. Et enfin, Mission Unité construira une deuxième résidence de 100 logements abordables à Trois-Rivières. Cette fois, c'est sur la rue Vincent Bélanger. Et comme pour le premier projet, très peu de places de stationnement seront offertes, un choix assumé par la ville afin de maximiser le nombre de logements. Le maire Jean-François Aubin souligne que les résidences sont situées près du transport en commun et affirme qu'il est possible d'y vivre sans voiture. Il a promis toutefois d'informer clairement les futurs locataires de cette réalité. Et dans le bulletin de 7h57, on vous parlera d'un discours de Donald Trump, discours à la Nation ce soir à 21h et l'état de situation des bombardements d'une cinquième journée consécutive entre l'Iran et les États-Unis.
1: Ben, on va suivre ça de près, Robert, aussi. Et côté météo, ben, on est vraiment chanceux. C'est alternance de soleil et de nuages ce matin, mais quand même beaucoup de soleil. Très confortable aussi à prévoir. Max à 24, c'est généralement soleillé pour la journée. Demain, c'est pas mal une belle journée pour les vacances de la construction, hein,
0: oui,
1: qui vont commencer. Ça commence demain. Il va y avoir du monde sur les routes. Ça va vous coûter cher de gaz, mais je vais vous donner un truc, par exemple, pour économiser puis prévoir vos itinéraires dans même pas 5 minutes, mais il va faire beau, 25 degrés avec du soleil, de la pluie samedi pour l'instant et retour du beau temps pour dimanche et lundi. Puis présentement, c'est toujours 19 degrés en Mauricie.
0: C'est magnifique. 19-20, moi, je passerais l'été.
1: Ah oui, vraiment. Mais tu sais, quand tu es au soleil, le soleil te réchauffe un peu, mais tu sais, il fait pas 45. Là, j'avoue que c'est une température qui est assez idéale.
0: Exact.
1: Et au courant de ce matin, Robert, je sais pas si vous le savez, mais je suis pas une grande fan de soccer, mais pas pantoute.
0: Je regarde attentivement.
1: Mais là, c'est sûr que je vais regarder dimanche.
0: Ah, ben là, c'est la finale.
1: Non, mais l'homme de ma vie va être à la Coupe du monde.
0: Ah, oui?
1: Oui.
0: Es-tu sérieuse?
1: Je te le dis. Je te le dis, je t'en reparle.
0: C'est gros, ça, l'homme de ma vie, c'est pas Simon.
1: 10 ans, la fille qui se marie dans même pas deux semaines, ben je te le jure. Ouais, je vais avoir un choix à faire, Robert. Et d'ici là, ben nous autres, on poursuit la musique. Je vous l'ai promise, cette chanson-là. Il s'en vient le 7 octobre prochain au Centre Bell à Montréal. Il ressemble un peu à Pat Malone, comme tu l'aimes l'appeler. Il y a des tatous d'en face, lui. Je l'aime. Oui, c'est Teddy Swim, Mr. Know-It-All dans Country Pop le matin. Puis on est là sur l'appli mobile Radio Country Pop.

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Et là, justement, peut-être que vous allez partir à l'autre bout de la province pendant les vacances de la construction et ça coûte toujours plus cher de gaz, hein? C'est drôle, à chaque fois, whoop, il y a une petite once de plus au niveau de l'essence. Et si jamais ça vous tente justement d'économiser sur votre essence pendant vos vacances, ben je vous conseille de visiter le site web régieessencequebec.ca parce que partout, tout au Québec, vous allez avoir l'étendue de la situation donc concernant le prix au litre de l'essence. Donc, si on se dirige du côté de la MRC de Maskinongé, ben on a vraiment les prix en temps réel, 1,79 le litre. Ça ressemble à ça. Si on se déplace du côté de Shawinigan, mettons le Shawinigan Sud, ça ressemble à quoi? Ben on a 1,79 aussi le litre. Encore une fois, c'est le même prix. Donc, vous allez pouvoir essayer de trouver l'essence la moins chère sur votre itinéraire. Du côté de Trois-Rivières, des fois, hein, c'est toujours un petit peu plus cher si on s'en va du côté de Trois-Rivières. On est à 1,82 à certains endroits aussi. Donc, c'est vraiment le meilleur moyen d'économiser, même 1,84 sur Ginash Kruger. Donc, vous allez pouvoir peut-être économiser un petit peu de sous sur l'essence régieessencequebec.ca et prévoyez vos déplacements avec Québec 5-1-1 parce que là, à partir de demain puis en fin de semaine, le monde vont sortir. Ils s'en vont en camping, ils s'en vont voir des amis de la famille, donc ça va être pas mal congestionné sur les routes. Vous téléchargez l'application mobile Québec 5-1-1 en même temps de télécharger celle de Country Pop et vous allez être tiguidou pour vos vacances. Hey, j'ai votre classique pop qui s'en vient pour vous autres dans 3 minutes, le temps de s'offrir Walker Hayes et Fancy Like dans Country Pop le matin. Puis en plus d'être là sur l'appli mobile, on est là aussi au countrypop.ca.

0: toujours le soleil qui nous accompagne ce matin avec 19 degrés. Je vous dis que c'est confortable, 7h45 déjà. Et qu'est-ce qui se passe dans Country Pop le matin à cette heure-là? Ben, c'est notre classique pop du jour qu'on s'offre à l'instant. On retourne en 91 avec la toune qui va vous rendre de bonne humeur ce matin si vous vous êtes levé du pied gauche. C'est Spin Doctors et Two Princes dans Country Pop le matin. Puis on est là aussi sur les haut-parleurs intelligents. Merci de nous avoir choisis. Bon jeudi!
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0: 7h52 minutes avec les alternances de soleil et de nuages partout en Mauricie. Et là, on s'est dit, ben en fait, j'ai dit à Robert, reviens nous parler du soccer parce que tu suis ça de près. Puis oui. À ce qui paraît, c'est quand même, on nous dit fou braque avec le hockey ici au Québec.
1: Ah, ouais, ouais, ouais.
0: Mais je pense qu'on n'est pas si pire que ça finalement.
1: Ben écoute, je dirais qu'ils sont très intense. Autant les partisans de chaque équipe que j'ai regardé au mondial de soccer jusqu'à présent. Hier, il y avait un match à surveiller. C'était l'Argentine qui a défait, si on veut, l'Angleterre. Et je peux dire que l'Angleterre menait 1-0, mais vers la fin du match, Stéphanie, il y a eu 2-3 points marqués par... En fait, c'est ça. L'Argentine s'est sortie de l'impasse et l'a emportée. Il fallait voir la figure de ceux qui étaient supporters, autant à Montréal qu'aux États-Unis. Lamine Bass et pour l'Argentine, évidemment, on avait là droit à des sourires, des gens qui exprimaient un peu comme on le fait à la finale de la Coupe Stanley ou dans les séries comme le Canadien avait
0: vécu. On se rappelle qu'on avait recensé comme sur l'échelle de Richter, des vibrations pendant les matchs canadiens à Montréal. C'est fou raide.
1: Oui, c'est fou raide. Alors, ça a été tout un match. On aura droit dimanche, Stéphanie, en après-midi, je crois, pour avoir le match qui passe, si on veut, en soirée en Europe, en France, et j'en passe. Eh bien, le match va commencer aux environs de 15h45, 16h en après-midi, dimanche. Ouais. Manquez pas ça. C'est l'Argentine qui va être opposé à l'Espagne.
0: C'est quoi tes prédictions, toi, là-dessus?
1: Je dirais que l'Espagne est le pays qui est le plus fort au niveau de la défensive. Je te dirais l'Espagne par un point.
0: Ah ouais? OK, ça va être serré. Ça va être serré. OK. Moi, j'ai hâte, en fait, au 19 juillet pour la FIFA. Pourquoi? Ben parce que c'est Post Malone qui est la tête d'affiche de la cérémonie de clôture de la Coupe du Monde.
1: Ah ben ça...
0: Post Malone ou Pat Malone pour Robert sera là. Ça va être malade. Ça se passe du côté de New York en plus. Oui. Fait que manquez pas ça. Moi, je vais peut-être laisser passer le soccer puis regarder la clôture avec mon petit Pat Malone.
1: Oui, sûrement. Parce que le soccer ici, c'est pas évident pour tout le monde.
0: Non, c'est
1: ça. En Europe, c'est dans leur gène. Je te dirais en Amérique du Sud aussi.
0: Vraiment.
1: Et, mais pour le reste, ici, on le voit, il y a de plus en plus de Canadiens qui regardent cela, un peu comme moi, là, qui partent peut-être de loin, mais là, on suit ça. Mais il faut dire que c'est beaucoup plus long qu'au hockey, le terrain beaucoup plus grand, et on a droit à chaque match, Stéphanie, ça c'est surprenant, le soccer, à des jeux de, je te dirais, de rôle, feint d'avoir été blessé, on se couche par terre, tordu de douleur.
0: C'est comme du théâtre.
1: Oui, pour... pour que l'arbitre décrète une pénalité.
0: Non,
1: mais non, ils se lèvent après 30 secondes, ils sont très en forme. C'est incroyable. Et c'est tout le temps comme ça.
0: Ben oui, puis au hockey, c'est l'inverse. Hein?
1: Ben
0: souvent,
1: oui,
0: là, ils ont des fractures, ils sont blessés, puis ça continue à patiner pour être sûr que l'équipe ne score pas à l'équipe adverse. Fait que, ben, on va suivre ça dimanche, c'est sûr, et on va suivre les nouvelles aussi. Dans même pas 3 minutes, juste le temps de se préparer, on va s'offrir une petite tonne de New Country, parce que c'est ça notre essence ici à Country Pop. C'est Nate Ehler et Lightning in a Bottle dans Country Pop le matin. On vous revient dans 2 minutes pour les nouvelles. 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
2: Et là, l'incontournable dans les nouvelles, il est avec nous en studio, Robert Bernard. On fait le tour de l'actualité et justement, un sujet qui touche énormément la Mauricie, on a une hausse des surdoses dans la région.
3: Oui, et il y a d'autres régions qui écopent de ces cas de surdoses. Mais nous ici, c'est vraiment, vraiment spécial. C'est à la hausse. C'est un dossier que la presse dévoile aujourd'hui sur la crise des surdoses qui frappe durement les régions. Depuis le début de l'année, le Québec a enregistré deux fois plus de décès chez les moins de 50 ans que pour la même période l'an dernier. J'ai bien dit deux fois plus.
2: En un an, là?
3: Oui. Et la presse souligne que 350 décès de plus que ce qu'il était anticipé chez cette tranche d'âge ont été signalés, alors que le nombre de morts n'a pas augmenté à Montréal, Stéphanie. Okay. Il est resté stable. C'est une toute autre situation dans certaines régions, notamment dans la nôtre, mm-hmm. en Mauricie, centre du Québec. C'est à ce point élevé que les organismes des régions de la Mauricie, centre du Québec, affirment être débordés et ne pas avoir tous les outils nécessaires pour faire face à cette problématique. Québec annonce la fin du mur à mur dans le but d'adapter plutôt les programmes gouvernementaux aux réalités des régions. En conférence de presse hier, le ministre délégué aux régions, Mathieu Lévesque, a mentionné que cette décision découle des travaux du Conseil des régions. On va écouter le maire de Trois-Rivières, Jean-François Aubin, qui considère que cette annonce aura un impact sur la lourdeur administrative.
4: Ça nous aiderait les villes à livrer mieux et plus rapidement. Ça nous permettrait, par exemple, pour un centre communautaire, pour un gymnase, pour une infrastructure, tu sais, ça nous permettrait de pouvoir être admissible à plus de programmes, donc à attacher plus vite le financement, donc à livrer plus vite le résultat. Fait que, au bout de la ligne, ce serait ça l'avantage principal.
3: Et en terminant, je vous rappelle qu'un motocycliste âgé de 21 ans a subi d'importantes blessures à la suite d'une collision survenue hier soir sur l'autoroute 55 à la hauteur de Shawinigan. Selon la SQ, le conducteur d'un véhicule aurait effectué un virage en U que le motocycliste n'a pu éviter, ce qui a provoqué l'impact. La victime se trouve actuellement au centre hospitalier pour y recevoir des soins. Et dans quelques minutes, Stéphanie, on fait le point sur la guerre Iran et États-Unis qui en est à son sixième jour aujourd'hui. Et on parlera de Donald Trump qui va prononcer un grand discours ce soir à compter de 21h.
2: C'est vrai, pendant que moi je vais faire une petite sieste, justement, oui. Donald Trump va poursuivre sa job.
3: Oui.
2: En gros guillemets, sa job.
3: Tu m'enlèves les mots de la bouche.
2: Oui, hein? Hey, Robert, justement, on se fait ça, ce petit hit-là, tout de suite après un groupe que j'adore. Et justement, le chanteur de ce groupe-là, c'est l'ancien drummer de Nirvana, à part de ça. Yes! Puis lui, quand c'est sorti Angine de poitrine, il a capoté, fait que je l'aime encore plus, parce que moi aussi, j'adore Angine de poitrine. Mais c'est pas ça qu'on s'offre. C'est pas Angine de poitrine, c'est le groupe Les Foo Fighters. Ils sont tellement bons. Ça, là, ça va te remonter le piton à l'avant-dernière du week-end. C'est Big Me dans Country Pop le matin. Puis on est là aussi si vous êtes au travail, countrypop.ca. Puis on vous revient pour notre hit dans deux minutes.

0: Non, mais c'est-tu passé bon ça, hein, oui, quand on est sur la route bonne... vers le travail? Oui. Puis on parlait justement hors d'onde d'angine de poitrine parce que Dave Grohl des Foo Fighters a dit publiquement qu'il adorait le phénomène.
1: Ah, que, c'est bon.
0: On se parlait de ça hors d'onde, puis moi, je suis toujours curieuse. Est-ce que vous êtes allé les voir au festival? Est-ce que vous êtes fan d'angine de poitrine? 819-519-1031. Mais nous, on aime bien ça, Robert et moi. Et ce que j'aime encore plus, c'est qu'il est encore là pour un hit de nouvelles.
1: Oui.
0: Oui. C'est à toi, Robert.
1: Merci beaucoup. Bon sang, on se croirait un lundi matin.
0: Ou un vendredi, oui. Le week-end s'en vient.
1: Je commence avec un discours que doit prononcer ce soir Donald Trump, et ça va être consacré au système électoral américain. On dit qu'il va qu'il promet déjà des révélations importantes, sans présenter de preuves, cependant. Il continue d'affirmer que les élections, et ça c'est rien de nouveau, ont été entachées d'irrégularités et pourraient évoquer des présumées ingérences chinoises. On pense qu'il pourrait évoquer des présumées ingérences de la Chine, et ses opposants craignent qu'il cherche à discréditer déjà les élections de mi-mandat qui s'en viennent l'automne prochain, et tandis que les dirigeants de la CIA, du FBI et d'autres agences de sécurité assisteront à son discours. J'en profite brièvement pour faire le point après, au terme d'une cinquième journée de bombardement. On sait que le cessez-le-feu ne tient plus. L'Iran a prévenu que toute tentative de bloquer le détroit d'Ormuz franchirait une ligne rouge et menace de détruire des infrastructures régionales si les États-Unis intensifient leur attaque. Selon ce que j'ai pu constater sur CNN ce matin, l'armée américaine poursuit ses frappes contre des cibles iraniennes et envisage d'élargir son offensive. Le blocus naval se resserre également. Ça passe pas beaucoup, là, je dois dire, Stéphanie. Avec l'immobilisation d'un premier pétrolier, une situation qui perturbe le trafic maritime et accentue les tensions sur le marché mondial du pétrole. Pourquoi on vous parle régulièrement de cela, auditeurs, auditrices? Parce que ça a un impact sur le prix de l'essence à la pompe et tout ce qui découle des prix de l'essence, c'est-à-dire les produits d'épicerie, la marchandise que vous achetez. Et ça a donc une importance capitale pour beaucoup de pays sur la planète.
0: Bien, certainement. Puis à chaque fois, là, quelques jours avant les vacances de construction, ça monte. Il y a tout le temps de raisons pour que ça monte. Et si jamais vous voulez le voir, le prix en temps réel de l'essence, régieessencequebec.ca pendant vos vacances. À qu'est-ce que t'en penses, Robert, si on s'en va se dandiner sur du Jennifer Lopez?
1: J'aimerais bien. La comédienne et chanteuse que j'aime beaucoup.
0: Je danse pareil.
1: T'es pas sérieux.
0: Je te jure, check bien ça.
1: Oui.
0: Non, c'est pas vrai.
1: Voilà.
0: Eh ben, tu vas être déçu, mon Bobby, pauvre toi.
1: Oh, je suis pas sûr.
0: Ah, Jennifer Lopez version Wish en tabarouette. Hey, on poursuit justement avec Jennifer Lopez et David Guetta pour Save Me Tonight dans Country Pop le matin. Et justement, si vous êtes sur la route vers le travail, oubliez pas qu'on est là sur l'appli mobile Radio Country Pop pour vous rendre au travail. Merci d'être là. Bon jeudi.

0: On est le jeudi 16 juillet aujourd'hui. C'est l'avant-dernière journée de la semaine avant surtout les fameuses vacances de la construction. Il va y avoir du monde un petit peu partout. Hein. Il y a plusieurs milliers de Québécois qui tombent en vacances vendredi, donc demain. Et si jamais ça vous tente de faire des road trips autant petits que grands, ben Nico Bellemare et moi, on s'installe pour les crinquer pour vous donner nos meilleures adresses.
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0: Hey, on commence ça sur Dans ma Camaro parce que j'ai une passion, moi, l'été.
1: Pour les Camaro?
0: Oui, moi, j'étais un gars de char.
1: Un vrai gars de char.
0: Oui. Non, faire des road trips qui soient petits ou gros. Moi, j'adore. L'important, c'est pas la grosseur, c'est ce que tu fais avec. Même si t'as un petit road trip, ça peut durer une demi-heure, mais être content.
1: Ah, ça, on le sait, Coulou.
0: Ah oui. On parle de ça aujourd'hui. Toi, t'es une fan de road trip?
1: Ah, moi, j'adore. Et j'adore être une passenger princess.
0: Ah ouais.
1: Moi, je campe mon bain, je m'amène, même l'été, là, je vais mettre l'air climatisé, mon chum va conduire, et je m'amène une petite doudou bien mince, juste pour être abri puis dormir dans le char.
0: Tu vrai? OK. Toi, tu dors. C'est ça, ton road trip?
1: Ma passion, dormir en char. J'aime tellement ça. Mais sinon, être réveillé aussi, c'est toujours le fun, mais il faut de la musique.
0: Oui.
1: Que je puisse chanter. Puis là, mon chum, il est plus capable, mais gars, c'est soit ça ou je m'endors dans ma couverte de pizza.
0: Ah ouais.
1: Fait que tu décides, là, tu sais. Mais justement, on parle de road trip aujourd'hui parce que, Nico, je veux connaître tes destinations préférées pour faire des road trips, autant long que pas long.
0: Ah ben là, premièrement, pas long. Pas long, juste, tu sais, j'habite maintenant à Louisville depuis quelques années, là. Pas long, c'est faire un cercle, par exemple, partir de Louisville, aller vers Saint-Ursule, aller vers Saint-Léon, Saint-Angèle, aller virer du côté de Saint-Paulin, faire une espèce de boucle pour venir par Yamachiche. Quand j'étais à Shawinigan, un petit road trip, parce que là, moi j'ajoute toujours un peu de fête dans tout.
1: Okay.
0: Je mange des tacos, c'est pas un souper, c'est une fiesta mexicaine. Fait que même un tour de char, c'est un road trip le soir de semaine. J'appelle ça de même, mais quand j'étais à Shawi, puis même la fin de semaine, je vais me le faire, là, je fais la boucle Shawinigan, grand-mère, Rang Saint-Mathieu, Shawinigan Sud, bas de la ville, puis on peut le faire une couple de fois, les fenêtres baissées.
1: Oui.
0: Ce rond-là, là, tu fais le tour de la
1: Saint-Georges
0: ville.
1: De Champlain.
0: Oui,
1: tout, là.
0: Exactement. Moyen road trip, aller prendre n'importe quand, à quel moment de l'année, c'est une des plus belles routes du monde entier, puis ça a été même documenté, si vous voulez, là, mais la route de la Tuque, puis aller rien faire, là. Moi, partir de Shawi, juste aller prendre une bière dimanche après-midi, tu prends ta bière d'une micro là-bas à Pêcheresse, puis tu reviens, là.
1: Tellement.
0: C'est tout, ou même juste
1: puis
0: rien.
1: T'arrêtes à petite côte barbecue.
0: Oui! Sinon, plus long road trip, ben là, traverser le fleuve Saint-Laurent et descendre dans le bas Saint-Laurent, peu importe où.
1: C'est beau,
0: Montmagny, Rivière-du-Loup, si on peut aller plus loin, Rimouski, tu sais.
1: Mm-hmm.
0: Juste être sur le bord de l'eau avec l'air salin, ça me fait du bien. Ça
1: juste
0: me fait
1: à y penser,
0: bien.
1: Je suis comme...
0: Je retournerai. Toi, Steph, tes road trips?
1: Écoute, ça peut être des petits parcours.
0: Ben oui.
1: Aussi, t'sais. Souvent, ça, c'est bien le fun. Moi et mon chum, on va partir. Et surtout quand il y a des, mettons, des nouveaux albums de nos artistes préférés qui sortent.
0: Vous attendez à minuit?
1: À minuit, on part.
0: Vous pouvez faire un tour de char.
1: On fait un tour de
0: c'est
1: char.
0: Hot, ça.
1: Souvent, on va partir, c'est à 138, away, jusqu'à Batiscan. On va remonter par Saint-Anne-de-la-Pérade, Saint-Maurice. On retourne à la maison. Puis quand l'album est fini, ben là, on met d'autres tunes, mais on profite de l'album là, dans
0: c'est
1: notre
0: hot,
1: road trip.
0: Ça.
1: Sinon, un petit peu plus loin, là, quand même plus loin, le Nouveau-Brunswick.
0: Hey, je suis jamais allé.
1: C'est le fun.
0: C'est beau,
1: c'est le
0: pour
1: fun.
0: Vrai.
1: Si t'aimes l'air salin, en
0: oui.
1: plus,
0: ah ouais, ouais, ouais.
1: Faut que vous vous prépariez des vacances là-bas. C'est tellement le fun. Ça, j'adore ça. Et sinon, ça peut être, moyenne distance, mettons, là, c'est con, là, mais aller à Québec.
0: Oui.
1: Tu vas souper, tu vas prendre, mais tu passes par la 138 oui. ou la 132.
0: Absolument.
1: C'est tellement
0: le chemin
1: fun.
0: Du roi, là, peu importe quelle base tu le prends, là, c'est tellement le fun. Là.
1: Vraiment.
0: Ah, mon Dieu. Hey, ça, tu me donnes le goût. On part dessus.
1: Bye.
0: Bye.
1: Pout.
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1: Ça passe vite parce qu'il est déjà 8h20 partout en Mauricie. On a du temps plutôt nuageux, mais on devrait avoir là, quand même plus de soleil à la fin de l'après-midi et même sur l'heure du souper en ce jeudi. Hey, soyez là dans 7 minutes, même pas, parce que Robert Bernard sera de retour pour les grands titres à surveiller dans l'actualité pour aujourd'hui. Et on va partir notre 92 minutes de hit ensemble pour bien partir votre journée au travail. Si vous commencez à 9h, bien, on va faire un petit bout de la route ensemble, le temps de vous rendre au bureau avec tellement des bonnes tunes. Je suis allée fouiller ce que j'ai pour vous autres. Green Day seront là, Taylor Swift, Josh Ross aussi s'en vient en musique avec Scared of Getting Sober dans notre 92 minutes de hit sans pub. Et montez le volume parce que je vous dis que ça va être bon pour commencer votre jeudi en ce jeudi avant-midi. Jeudi matin, même à l'heure qu'on est là.
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17: Ce qu'il faut savoir, c'est qu'on va avoir quand même une journée avec des alternances de soleil et de nuages. Je vous donne les détails météo dans les prochaines minutes. Mais là, Robert Bernard est là en studio. Robert, les grands titres en ce jeudi. On surveille quoi aujourd'hui?
18: Eh bien, un motocycliste de 21 ans qui a subi d'importantes blessures à la suite d'une collision survenue hier soir avec une automobile sur l'autoroute 55 à la hauteur de Shawinigan. Mission Unitaine construira une deuxième résidence de 100 logements abordables à Trois-Rivières sur la rue Vincent-Bélanger et très peu de places de stationnement seront offertes, tout comme c'est le cas du côté de Shawinigan. Selon des données de Statistique Canada, les marges de profit des épiciers canadiens sont passées d'environ 1,5 % avant la pandémie à près de 3 % en 2023. Et Toronto a été détrôné comme étant la ville du monde avec la pire qualité de l'air. Selon le site IQ Air, la capitale ontarienne arrive désormais en troisième position. C'est à Détroit, ouais, non
17: c'est
18: loin.
17: Beaucoup déjà troisième.
18: Oui, ben oui. Et c'est Détroit qui obtient la palme où la qualité de l'air est la plus mauvaise et c'est la fumée des feux de forêt en Ontario qui provoque cette situation. D'ailleurs, depuis le début de la semaine où c'est devenu noir ici, hey, avec des alertes d'orage.
17: Oui.

0: que c'est derrière nous, j'en ressens pas les effets.
1: Mais il fait beau dehors, j'y arrive, là. Vraiment.
0: C'est confortable, hein? On est bien. Bon, parfum et parfum.
2: Parfum.
0: Ah, parfum! Ben oui, il y avait un petit parfum de bois brûlé, justement, mardi, dans l'air. Hey, Robert, je te laisse aller travailler parce que tu seras là pour les nouvelles cet avant-midi.
1: Oui, bien sûr.
0: Tu vas te préparer mentalement aussi pour la Coupe du Monde, la finale, ah, dimanche.
1: Dimanche, ça, à ne pas manquer en après-midi.
0: Ben, certain. Puis là, tu dis, qu'est-ce qu'on va faire?
1: Oui,
0: on va partir un 92 minutes de hit sans pub, parce que là, c'est l'avant-dernière journée. Peut-être que vous tombez dans les vacances de la construction. Demain, vous avez besoin de motivation. Et j'en ai pour vous autres, moi, de la motivation dans notre 92 minutes de hit sans pub.
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0: Eh bien oui, je reste avec vous autres, gang de chanceux ou malchanceux. Si ma voix vous tape ses nerfs, l'avant-midi va être longue. Non, je fais bien des farces, mais on est ensemble jusqu'à midi. Avec plus de musique, plus de new country. J'ai plein d'affaires pour vous autres aussi. Entre autres, on va revenir sur la première de Paradis perdu hier en spectacle hommage à Jean Leloup par le Cirque du Soleil. J'étais là. Est-ce que je vous le conseille? Bien, on s'en reparle. Et on va parler aussi au courant de l'avant-midi de la cause du décès de l'acteur Sam Neill. C'est maintenant sorti dans les nouvelles, hein, lui qui était en rémission d'un cancer stade 3. On avait eu la bonne nouvelle en juin. Qu'est-ce qui s'est passé? Ben, on va s'en reparler. Et d'ici là, j'ai beaucoup de musique pour vous autres. Entre autres, on va se dégourdir les pattes avec Green Day qui s'en vient et All

On va se le dire, hein, ça décoiffe ça pour 8h31 et j'ai aussi une des reines du New Country qui s'est récemment mariée, Taylor Swift, qui s'amène avec Mr. Perfectly Fine. J'ai hâte de voir si Taylor Swift va commencer à écrire vraiment des tunes d'amour et non des tunes de cœur brisé, elle qui est maintenant mariée au joueur de football Travis Kelce. Et juste avant ça, ben on part notre 92 minutes de hits sans pub avec plus de New Country, un chanteur, oui, qui sera au Festival du Cochon de Sainte-Perpétue à la fin du mois de juillet. C'est Josh Ross et Scared of Getting Sober dans Country Pop au travail. Bon jeudi!

nuageux partout en Mauricie, mais le soleil va revenir à la fin de l'après-midi, ça c'est sûr. On parle d'alternance de soleil et de nuages pour ce matin. Et ça va se dégager, là, mais entre ça, on pourrait avoir un 60 % de probabilité d'averse et risque d'orage. Mais d'ici là, on va terminer la journée du bon pied avec Yannick qui sera avec vous autres jusqu'à 18h dès midi. Et ben pour les prochains jours, il annonce quand même beau. Là, demain, 25 avec du soleil, de la pluie samedi, 21 degrés. Belle journée aussi pour dimanche et lundi, 24 avec du soleil, dimanche 26 avec du soleil pour lundi. Donc, ça se prend super bien. Et présentement, avec les alternances de soleil et de nuages qu'on a, ben on a toujours 19 degrés partout dans la région. On poursuit avec plus de New Country dans notre 92 minutes de hits sans pub. Jojo Mason et Bottom Shelf.

Et parlant de Jean Leloup, on va s'en reparler d'ici midi. Est-ce que vous devriez aller voir le show hommage à Jean Leloup, Paradis perdu à l'amphithéâtre de Trois-Rivières? On s'en reparle d'ici l'arrivée de Yannick Denoncourt. Et côté, ben, carte interactive de Québec 511, ça circule super bien. On n'a rien à déclarer sur les routes de la Mauricie, Pont-la-Violette, autoroute 40, autoroute 55. Ça va super bien. Encore une fois, c'est le festival des cônes oranges, mais quand même, ça roule bien partout en Mauricie. Et nous, on poursuit notre blitz de 92 minutes de hits sans pub avec Milo et Summer Days dans Country Pop au travail.

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1: Avec, oui, 92 minutes de hits sans pub, mais aussi un beau jeudi. 19 degrés présentement avec des alternances de soleil et de nuages, mais quand même, c'est vraiment un début là, de belle journée aujourd'hui. Et nous autres, on est ensemble jusqu'à midi avec plus de musique, plus de new country. Et qu'est-ce que je vous réserve justement pour notre 92 minutes de hits sans pub? Entre autres, American Authors et Believers. Ça, c'est tellement bon. Kane Brown, en musique aussi, Keith Urban, Five for Fighting, James Johnston, Vince Lemire aussi à venir. Dans 3 minutes, le temps de s'offrir une toune qui va nous dégourdir les pattes si vous venez d'arriver au travail. C'est BDS et Dynamite dans Country Pop au travail. Puis on est là si vous venez d'allumer votre ordi au bureau, countrypop.ca. Bon jeudi!

fini de mettre le party à votre bureau si vous travaillez pour l'avant-dernière avant le week-end ou même avant les vacances de la construction, parce qu'on poursuit avec lendemain de veille et la game dans Country Pop au travail. Ben,

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1: On est le jeudi 16 juillet aujourd'hui. Le week-end approche à grands pas. Peut-être que vous avez pris congé demain aussi pour profiter de l'été ou parce que vous tombez en vacances aussi. Et là, il y a plein de choses à faire demain, plein de spectacles à aller voir aussi. Et si vous aimez le rock, si vous aimez les années 60 ou même le new country, ben vous serez servi, OK? Je vous en reparle dans les prochaines minutes des shows à ne pas manquer demain pour bien commencer la fin de semaine. Et d'ici là, ben on poursuit notre 92 minutes de hits sans pub avec plus de musique parce que Five for Fighting s'amène dans même pas 3 minutes avec

des alternances de soleil et de nuages et 19 degrés qu'on est ensemble dans notre 92 minutes de hits sans pub. Et on poursuit avec Vince Lemire qui sera dans la région demain. Je vous donne tous les détails tout de suite après. On aime le whisky.

0: lifestyle.
1: Et si justement c'est votre lifestyle, le country, ben manquez pas son show demain à Vince Lemire qui sera au préau Canadel de Saint-Alexis-des-Monts pour les vendredis en folie à 20h30. Et justement, la semaine passée, on a eu la chance de lui jaser dans Country Pop le matin à Vince Lemire. Puis il nous a parlé un petit peu de ce show-là à ne pas manquer, puis ça risque d'être festif et bien, bien le fun. Voici ce que Vince Lemire avait à dire là-dessus, justement, sur son show de demain à Saint-Alexis-des-Monts.
2: On est au rendez-vous. C'est un gros show festif. C'est sûr que c'est tout le temps le party. Fait que c'est pas reposant, mais c'est trippant quand même. Puis on commence à être bien soudés aussi, toute la gang avec le band. Là. On est 5 musiciens sur scène. C'est le gros setup. Là, l'éclairage, le feu, tout le kit. Là.
1: Et sinon, du côté des grandes soirées des jardins à Shawinigan, à la place du marché, demain, c'est Brigitte Boisjoli qui sera là avec Elvis Bring Back 68. Manquez pas ça. Et sinon, si jamais ça vous tente de longer la 138 jusqu'à Champlain demain, ben je serai là avec mon band Up Loud, donc les meilleurs hits rock, classic rock des années 70, 80, 90. On va vous faire ça demain dans le cadre des journées phares sur Champlain. C'est dans un chapiteau sur le bord de l'eau, c'est super beau, donc j'aimerais bien ça vous y voir demain. Et nous autres, on poursuit en musique avec Keith Urban et Straight Line dans Country Pop au travail. Puis on est là, hein, si vous êtes à la job, vous autres aussi, countrypop.ca.

a des alternances de soleil et de nuages en Mauricie pour cet avant-midi. On pourrait avoir là, des possibilités d'averses et risques d'orage pour cet après-midi à 60%. Donc, c'est quand même moins pire que qu'est-ce qu'on a vécu mardi, hein? Le noir en plein jour. Et on aura un maximum à 24. Donc, c'est quand même très confortable. Et retour du beau temps vers 14h. Ça, c'est assuré. On va pouvoir faire cuire notre souper sur le barbecue avec la tête tranquille. C'est 25 avec du soleil pour demain. Ça termine bien la semaine. C'est de la pluie pour samedi avec 21 au max. 24 avec du soleil dimanche. 26 avec du soleil pour lundi. Et pour l'instant, c'est de la pluie mardi, mercredi. Mais hein, ça, faut pas paniquer. Ça a le temps de changer. On est quand même seulement jeudi. Et beau temps, mauvais temps, on est là avec plus de musique, plus de new country, entre autres. Kane Brown s'en vient dans 3 minutes avec Two Pairs. Dans ce jeudi, dans notre 92 minutes de hits sans pub, on va faire un petit retour en arrière en 2013 avec American Authors. C'est Believer dans Country Pop au travail, puis on est là aussi sur vos haut-parleurs intelligents. Bon jeudi!

dans Shaoui Mekinac et des Chenaux. C'est Steph Veillette qui vous accompagne dans Country Pop au travail. Mais même si vous êtes en vacances ou en congé, merci d'être là. Merci de nous avoir choisi. Puis nous, on poursuit notre 92 minutes de hit sans pub avec une chanson qui sent l'été. C'est Mohambi et Bumpy Ride à Country Pop.

0: jusqu'à midi que je vous offre plus de musique, plus de new country. Et dès midi, c'est Yannick Denoncourt qui sera là avec des blitz d'une heure de hits sans arrêt, lui aussi, et Ariane D'Amour et son top 6 à 6 dès 18h ce soir. Et nous, c'est pas fini, hein, parce que jusqu'à midi, on a du pain sans planche en ce jeudi 16 juillet. 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OK, je vous dis pourquoi, je donne tous les détails de ça vers 10h15, et d'ici là, ben, on repart un blitz d'une heure de hit sans arrêt avec Dan and Shay et Say So avec plus de New Country dans Country Pop au travail.
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10: Ici Robert Bernard, jeudi 16 juillet, en manchette. Un motocycliste de 21 ans a subi d'importantes blessures à la suite d'une collision survenue hier soir sur l'autoroute 55 à la hauteur de Shawinigan. La SQ indique que le conducteur d'un véhicule aurait effectué un virage en U que le motocycliste n'a pu éviter, provoquant l'impact. Mission Unité construira une deuxième résidence de 100 logements abordables, cette fois à Trois-Rivières sur la rue Vincent-Bélanger. Comme pour le premier projet à Shawinigan, très peu de places de stationnement seront offertes, un choix assumé par la ville afin de maximiser le nombre de logements. Au Québec, chaque personne itinérante coûte en moyenne 77 600 $ par année. C'est la conclusion à laquelle est arrivée une équipe de chercheurs de l'Université McGill. Selon les résultats du rapport partagé par la presse, en 2022, la facture pour l'ensemble des 10 000 sans-abri analysés s'est élevée à 776 millions de $, une facture assumée par le gouvernement du Québec. 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

travail jusqu'à midi avec un blitz d'une heure de hits sans arrêt qui est commencé tout de suite après Ella Langley et Morgan Wallen. C'est reparti avec plus de musique et surtout plus de façons de remporter vos paires de billets pour le GP3R, pour l'Ensemble Montréal et remporter peut-être, qui sait, 1 000$ cash le 27 août prochain. Si jamais ça vous parle, ces prix-là, ben j'ai la méthode super facile qui va aider la radio à part de ça pour vous faire gagner ces beaux prix-là. Je vous en parle dans 3 chansons. Entre autres, le temps de s'offrir, ben la belle Dua Lipa sera là. Les Cowboys fringants et à l'instant, ben c'est plus de musique avec Miles Smith et Drive Safe dans Country Pop au travail et au countrypop.ca. Ouais.

0: garder son esprit libre, trouver un peu d'équilibre. Pour le reste, il s'en fout ben, c'est plus hors de demain.
1: Shawi Mekinak et des Chinois, merci d'avoir choisi Country Pop 92.9. Et dans même pas 4 minutes, je vous donne les détails pour remporter soit votre paire de billets pour l'Assaut Montréal, votre week-end au GP3R de Trois-Rivières, ou on fait tirer 1000$ cash aussi le 27 août prochain. Comment qu'on fait pour participer, pour gagner ces beaux prix-là? Ben, je vous donne tout ça tout de suite après Dua Lipa, qui s'est mariée en secret à la fin du mois de mai. C'est These Walls à Country Pop

toujours plus de musique, plus de new country pour vous autres dans Country Pop au travail, mais aussi on a des beaux prix à vous remettre si vous voulez encourager en plus votre radio locale. 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Avec nous autres, on poursuit avec une chanson qui me parle cet avant-midi. C'est Donna Mero et Morning Coffee dans 3 minutes 30. Justement, avant ça, ben on a plus de musique pour vous autres et j'ai la toune pour vous faire danser au travail. Peut-être que vos collègues vont dire « Hey boy, ça va-tu toi danser là-dessus? » Mais c'est tellement bon. Les Backstreet Boys, Get Down dans Country Pop au travail. 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

0: Et là, la Mauricie, si vous allez faire du karaoké en fin de semaine, je vous donne une idée de duo à faire à l'instant. Elle est tellement bonne, cette tune-là. Marie-Mé et sa collaboration New Country avec Tyler Rich, Thinking We're in Love dans Country Pop au travail. Puis on est là aussi sur les haut-parleurs intelligents partout en Mauricie. Bon jeudi!
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par le Cirque du Soleil à Trois-Rivières. Je vous en reparle dans trois chansons. Est-ce que c'est un show que je vous conseille pendant vos vacances? Et d'ici là, le Blue Ridge Band s'amène en musique. Pelch et Last Night, et à l'instant, on tape du pied. Avec plus de musique dans notre blitz d'une heure de hits sans arrêt, c'est Katie Tunstall et Black Horse and the Cherry Tree dans Country Pop au travail. Et on est là aussi sur l'appli mobile.

Dans 3 minutes, on se reparle du spectacle hommage à Jean Leloup, Paradis perdu par le Cirque du Soleil à Trois-Rivières. C'était la première hier. Et avant ça, bien, on s'offre plus de musique avec un band de chez nous. C'est un band du Québec qui sont tellement bons. Le Blue Ridge Band, une autre histoire dans Country Pop au travail. 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

mercredi 16 juillet aujourd'hui et hier, hein, ça a fait jaser partout au Québec. C'était la première du spectacle Paradis perdu. Spectacle hommage à Jean Leloup qui est présenté par le Cirque du Soleil à l'amphithéâtre de Trois-Rivières. Et si jamais ça vous tente d'aller voir ce show-là, ben je vous le conseille tellement pour vrai. C'était magnifique. On le sait, la musique de Jean Leloup, c'est hyper entraînant. Il n'y a pas eu de temps mort. On dansait, on tapait du pied, on tapait des mains. C'était vraiment très, très le fun. Super impressionnant, encore une fois. Autant les acrobaties que les costumes, que les maquillages aussi. C'était, oh my God, j'y retournerai demain matin. Vraiment. Et ce qui était le fun, c'est que Jean Leloup a décidé d'être là. Et il est monté sur scène après le show. Il avait l'air là ébahi, vraiment, je pense qu'il a trippé. Il s'est en allé directement en coulisses avec des artistes du spectacle. Donc, je pense qu'il a très, très apprécié l'hommage qu'on lui a rendu. Et justement, ben c'est parti. Jusqu'au 15 août prochain, on a des représentations pour vous autres du mercredi au samedi, mais on a des supplémentaires le mardi 21 juillet. Donc, ça s'en vient quand même assez vite. Et le 2 et 9 août prochain, c'est à 20h45, je vous dis... Oh, j'y retourne. C'est sûr, sûr, sûr. J'ai adoré. Et d'ici là, ben, le temps que vous ayez cherché vos billets pour Paradis perdu de Jean Leloup, ben, c'est plus de musique et plus de New Country avec un de nos petits chouchous, Luke Combs et The Kind of Love We Make dans Country Pop au travail. Puis on est là aussi au parleur intérieur.

0: soleil et de nuages cet avant-midi en Mauricie. On pourrait avoir des risques d'averses et d'orages de jusqu'à, en fait, 14 heures. Et d'ici là, ben, on va se parler dans la prochaine heure des Canadian Country Awards parce qu'il y a 5 Québécois en nomination. Puis on va se parler cinéma aussi parce qu'un gars de chez nous sera honoré à Los Angeles. Un gars qui œuvre dans le domaine du cinéma. Et on va revenir sur la cause du décès de Sam Neill, hein, qui interprétait un paléontologue dans Jurassic Park de vue, c'est sûr que vous savez qui. Lui qui était dans, dans la rémission, une phase de rémission de cancer depuis juin dernier. On se reparle de ça, c'est annoncé depuis ce matin. Et d'ici là, ben, on va repartir avec un blitz d'une heure de hits sans pub avec plus de musique. C'est Nate Smith et Tyler Hubbard, After Midnight, qui s'en vient.
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1: Ici Robert Bernard, jeudi 16 juillet, en manchette. Un motocycliste de 21 ans a subi d'importantes blessures à la suite d'une collision survenue hier soir sur l'autoroute 55 à la hauteur de Shawinigan. La SQ indique que le conducteur d'un véhicule aurait effectué un virage en U que le motocycliste n'a pu éviter, provoquant l'impact. Mission Unité construira une deuxième résidence de 100 logements abordables, cette fois à Trois-Rivières, sur la rue Vincent-Bélanger. Comme pour le premier projet à Shawinigan, très peu de places de stationnement seront offertes, un choix assumé par la Ville afin de maximiser le nombre de logements. Au Québec, chaque personne itinérante coûte en moyenne 77 600 $ par année. C'est la conclusion à laquelle est arrivée une équipe de chercheurs de l'Université McGill. Selon les résultats du rapport partagé par la presse, en 2022, la facture pour l'ensemble des 10 100 abris analysés s'est élevée à 776 millions de $, une facture assumée par le gouvernement du Québec. 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

la musique est tellement bonne dans Country Pop. Au travail, il faut faire attention, hein, parce que si vous êtes sur l'autoroute, des fois, on peut avoir le pied pesant avec des bonnes tunes comme ça. Et je vous accompagne jusqu'à midi avec plus de musique, plus de New Country, jusqu'à temps que Yannick Denoncourt prenne le relais dès midi. Et d'ici là, bien, on va se jaser, entre autres, des Canadian Country Awards, parce qu'on a 5 Québécois en nomination et les 5, on les tourne à pleine pine ici à Country Pop. On va parler cinéma aussi, hein? Denis Villeneuve sera hommagé, honoré à Los Angeles. Je vous rappelle que c'est un gars de chez nous. Vraiment une bonne nouvelle. Et on revient sur le décès de Sam Neill. On a la cause du décès du grand acteur qui a joué dans Jurassic Park. On s'en reparle au courant de la prochaine heure. Et d'ici là, ben plus de musique avec Marshmello et Phoenix dans Country Pop au travail. Bon jeudi. Oh.

Là, vous venez de l'entendre, Francis de Grandpré, qui vit des très beaux moments présentement avec quatre autres artistes du niveau du New Country au Québec. Pourquoi? Ben, on a annoncé les nominations aux CCMAs, donc aux Canadian Country Music Awards. Et on a une catégorie artiste francophone de l'année et vous connaissez très, très bien les cinq nominations, entre autres Francis de Grandpré est en nomination. On a Fred Dionne aussi qui est en nomination. Gab Forêt, Vince Lemire et la belle Laurence Saint-Martin. Donc, c'est vraiment une très, très bonne nouvelle pour eux autres. Et on fait rayonner le talent d'ici à Country Pop. On est bien fiers de ça. On va vous donner des nouvelles quand on en aura plus de détails. Ça, c'est sûr. Hey, Sully Burroughs, Put It On Me s'en vient dans

On parle du New Country en nomination, mais on se fait un petit voyage en 90 en musique dès maintenant. C'est une toune qui va nous rendre tellement de bonne humeur, qui va ensoleiller notre journée. C'est New Kids on the Block et Step by Step dans Country Pop au travail. Puis on est là sur vos haut-parleurs intelligents. Bon jeudi! Step by step.

Hey, je vous dis que c'est confortable présentement partout dans la région. C'est 20 degrés, possibilité d'averse, risque d'orage. Hein. C'est pas là qu'on a le temps le plus ensoleillé, mais ça devrait revenir vers 15h cet après-midi, le beau soleil. Et d'ici là, ben, on va s'offrir une chanson qui va justement peut-être mettre un petit peu de chaleur dans votre journée et appeler le soleil. C'est Mitsou et c'est chaud dans Country Pop au travail.

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1: Avec la température qu'on a présentement en Mauricie, on s'entend qu'on serait bien dans une doudou à écouter des films. Et parlant justement du monde du cinéma, ben j'ai une bonne et une mauvaise nouvelle. On va commencer par la mauvaise. En fait, vous le savez, on vous a annoncé un petit peu plus tôt cette semaine le décès de l'acteur néo-zélandais Sam Neill, lui qui interprétait un paléontologue dans Jurassic Park. C'est sûr que de vue, vous savez qui. Et on a maintenant les causes de son décès. Sam Neill est décédé d'une pneumonie. Donc, il combattait un cancer, le stade 3, depuis 5 ans déjà. Il avait annoncé sa rémission en juin dernier. Fait qu'on était comme, mais voyons donc, qu'est-ce qui s'est passé? Donc, malheureusement, pneumonie qui a mené à son décès. Et si on s'en va du côté des bonnes nouvelles du cinéma, ben c'est le réalisateur québécois même qui vient de la Rive-Sud, pas trop loin de chez nous, qui sera honoré le 7 novembre prochain du côté de Los Angeles pour le gala annuel Art Film County Museum of Art. Donc, c'est le LACMA, là, si on fait l'abréviation. Donc, très bonne nouvelle pour ça. Pourquoi on a décidé de l'honorer? Ben, c'est entre autres pour qu'on dit, là, les univers méticuleusement façonnés par Denis Villeneuve confèrent à ses films un impact visuel inoubliable, qu'il s'agisse d'œuvres contemplatives et cérébrales ou de super productions d'envergure internationale. C'est ce que l'organisation du gala a nommé sur Denis Villeneuve. Donc, ça se passe le 7 novembre prochain. Ça, c'est une bonne nouvelle pour le Québec et même pour la région à Denis Villeneuve qui est originaire de la Rive-Sud. Nico! Hey, I'm wrong, ça s'en vient dans

moins plus de New Country à l'aube des vacances de la construction qui commence demain. C'est Scotty McCreery, Fall of Summer dans Country Pop au travail. 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

Yannick Denoncourt sera avec vous autres dès midi, mais d'ici là, je prends en charge votre playlist, que vous soyez à la maison, au travail, sur la route. On poursuit notre blitz d'une heure de hits sans arrêt avec notre belle Charlotte Cardin, Feel Good dans Country Pop au travail. Yeah.

Avant-dernière journée de la semaine, on est à l'aube des vacances de la construction. Hein. 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Hey, là, j'ai assez parlé. On mérite de la musique en ce jeudi 16 juillet. On fait un retour en 84 avec Don and Lee et Boys of Summer dans Country Pop au travail.

Et le partout dans Chez Wimikina qui est des genoux, je sais que vous êtes plusieurs à attendre patiemment le Noël dans le Caxton. Ça commence ce samedi. Et show hommage à ne pas manquer. Il y a, entre autres, hommage à Bob Bissonnette. On a hommage au coloc aussi le 24 juillet prochain. Et c'est justement les vrais de vrais colocs qui nous offrent Julie à Country.

0: amis, j'ai une bonne nouvelle. Si vous tombez en vacances pour les semaines de la construction, ben il en reste une et demie, hein, cet après-midi et demain. Et ensuite, ce sera les vacances. Et cet après-midi, vous allez quand même vous sentir en vacances avec la bonne humeur de Yannick Denoncourt. Il s'installe dès midi. Moi, je m'en vais faire une petite sieste pour bien vous retrouver bien en forme dès demain, 6h dans Country Pop le matin. Bon jeudi, profitez-en. Le soleil va revenir de plus belle cet après-midi. Puis on se dit à demain. Bye-bye.
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9: Ici Robert Bernard, jeudi 16 juillet. Voici ce qui marque l'actualité. La Sûreté du Québec confirme l'arrestation par les autorités mexicaines de Maxime Paquette, qui était recherché depuis 2024 par la Direction des enquêtes criminelles dans le cadre des dossiers Portier et Projet D, de vastes enquêtes portant sur la fuite des données de Desjardins. Le suspect se trouvait à Cancun lors de son arrestation. Il figurait sur la liste des fugitifs les plus recherchés au Québec. Maxime Paquette demeurera détenu au Mexique le temps que soient amorcées les procédures d'extradition en vue de son retour au Canada, où il devra répondre à plusieurs chefs d'accusation, soit fraude de plus de 5 000 $, vol d'identité et trafic de renseignements identificateurs. De retour chez nous, les enquêteurs de la Sûreté du Québec du poste de la ville de Shawinigan ont procédé à l'arrestation d'un homme de 18 ans de Brossard le 13 juillet. Les policiers avaient été informés qu'une fraude de type faux représentant venait d'être commise dans le secteur. Le stratagème consistait à communiquer avec les victimes en se faisant passer pour un représentant d'une institution financière. Le suspect a été conduit au poste afin d'être rencontré par les enquêteurs, puis a été libéré plus tard sur promesse de comparaître. Il devra revenir devant la justice à une date ultérieure. Les cas de surdose continuent d'augmenter au Québec, touchant maintenant davantage les régions éloignées des grands centres. La presse rapporte que depuis le début de l'année, le nombre de décès chez les moins de 50 ans a doublé comparativement à la même période l'an dernier, avec environ 350 décès de plus que prévu. La mort ici et le centre du Québec figurent parmi les secteurs durement frappés, alors que les organismes en dépendance disent manquer de ressources pour répondre à la crise. Sandhya Vladla Mudi est directrice générale de l'Association des intervenants en dépendance du Québec.
0: Ce qui peut expliquer des morts par surdose, c'est bien sûr la toxicité des substances qui sont consommées par les personnes, parce que ces drogues sont disponibles sur un marché illégal et donc toujours imprévisible. En plus d'avoir un manque de ressources un peu partout, autant à Montréal, mais encore plus en région.
9: Le gouvernement du Québec poursuit le déploiement de sa stratégie pour l'agriculture de proximité, dont près de la moitié des mesures sont déjà en cours. Plus de 3 millions de dollars ont été investis pour soutenir les producteurs locaux et améliorer l'accès aux aliments d'ici. Le ministre de l'Agriculture, Donald Martel, a également annoncé un partenariat de 2,3 millions avec la ruche. Le but est de financer des projets d'agriculture de proximité en plus d'assouplir certains règlements pour faciliter la vente directe des produits agricoles et des viandes locales. Et en terminant, du nouveau au sujet du déraillement de 49 wagons du CN à Repentigny le 5 juillet. L'enquête du Bureau de la sécurité des transports du Canada a permis d'observer plusieurs lacunes sur la voie ferrée, sur les lieux du déraillement et à proximité. Les enquêteurs ont notamment relevé l'absence de plusieurs dispositifs qui servent à empêcher les rails de bouger sous l'effet du passage des trains ou des changements de température. Le BST indique avoir acheminé un avis au CN et à Transport Canada pour rectifier la situation qualifiée de risquée pour la sécurité. 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
10: Au travers des nuages et des averses, c'est Country Pop le midi. Yannick Denoncourt qui s'installe. On est ensemble aussi cet après-midi pour Country Pop au travail. Votre retour à la maison aussi, à la terrasse Country Pop. Bref, c'est pas compliqué. Je suis avec vous autres jusqu'à 18h avec de la bonne musique, des blitz d'une heure de hit, plus de musique, plus de new country. On va se parler également du Cirque du Soleil. J'étais là hier pour la grande première du spectacle Hommage à Jean Leloup, Paradis perdu. C'est à l'amphithéâtre Cogeco de Trois-Rivières. Je vous parlerai de mes impressions. Je vous dirai comment j'ai trouvé ça. J'ai trouvé ça bien bon, donc j'ai bien aimé ça. Je vous dis pourquoi tantôt. Également, on se parlera aussi de quelques événements qui commencent là, dans les prochains jours dans la région. Le Festival Noël dans le Caxton, à Saint-Élie-de-Caxton. Il y a le Shawnee Beach aussi, à la plage idéale de Lac à la Tortue à Shawinigan, qui commence aussi en fin de semaine. En musique, j'aurai les Goo Goo Dolls à vous faire entendre dans les prochaines minutes. Ça, c'est bon. Ça, c'est le genre de chanson qui nous fait gueuler à tue-tête dans l'auto. Ça, c'est clair. On a de l'air fou un peu, mais on s'en fout. Et Sheryl Crow aussi sera là avec Soak Up The Sun. Blake Shelton, Sam Hunt viendront faire leur tour aussi. William Cloutier, Laurence Narbonne. Il y aura également aussi Gab Forêt. Mais pour tout de suite, on part ça avec Alex Warren. Voici Forever Dreams à Country Pop. C'est Country Pop le midi. Bon appétit, bonne heure du lunch.

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De balade en mort ici à Trois-Rivières pour Jean Leloup hier parce qu'il était là pour la présentation du spectacle Paradis perdu qui lui rend hommage. C'est la série Hommage du Cirque du Soleil présentée à l'amphithéâtre Cogeco de Trois-Rivières. C'était la première hier. Et vraiment, j'y étais. D'ailleurs, c'est un très beau spectacle visuellement parfait. Également, la musique là pour ce qui est de la bande originale, la bande sonore du spectacle. Vraiment, c'est wow, bravo, l'adaptation est réussie. Le spectacle aussi, un côté acrobatique. Je vous dirais que j'ai été peut-être un peu déçu par rapport à l'année passée, mais on a droit à des acrobaties quand même assez uniques. Entre autres, il y a un acrobate, là, un funambule aussi, là, qui est quand même pas pire pantoute. Et il y a également aussi, il y en a un qui marche comme à l'envers là, sur un fil. C'est quelque chose. Donc vraiment, et aussi, il y a la jonglerie à trois bras. C'est bien spécial. Donc, on voit des affaires qu'on voit pas ailleurs. Ça, c'est clair quand on va voir un spectacle du Cirque du Soleil. Et bien sûr, l'univers de Jean Leloup. Moi, j'avais l'impression d'être dans sa tête hier à Jean Leloup parce que c'est une bébite, hein? Jean Leloup, c'est quelque chose. Donc, on avait vraiment l'impression d'être dans sa tête, ce qu'il voit quand il écrit ses chansons aussi. Donc, à voir si ça vous tente de vous payer des billets. Je sais que c'est quand même pas donné, là, mais c'est un beau spectacle à voir présenté du côté de l'amphithéâtre Cogeco à Trois-Rivières. Il y a des supplémentaires d'annoncer. C'est jusqu'au 15 juillet. Donc, c'était hier, le 15 juillet. C'est au 15 août prochain. Ça dure un mois. Et c'est un excellent produit d'appel, hein, pour la région. Soit dit en passant, il y a beaucoup de monde de l'extérieur de la région de la Mauricie, là, qui viennent faire un tour pour voir ce show-là. Donc ça veut dire que les gens couchent chez nous, vont manger dans nos restaurants. Donc il y a beaucoup de monde au centre-ville du côté de Trois-Rivières. Ça attire du monde en Mauricie et c'est tant mieux. Donc bref, beau spectacle présenté hier à l'amphithéâtre Cogeco à Trois-Rivières. Paradis perdu, hommage à Jean Leloup. Il était là d'ailleurs, ben oui, je vous l'ai dit, hein, qu'il était là. Et il avait l'air bien content, en tout cas, là, du résultat du spectacle, parce qu'on l'a fait monter sur scène aussi là, à la fin du spectacle. Là, serrer la main à tous les artistes sur scène, avait l'air bien heureux. Hey, on y va avec Sheryl Crow, c'est Soak Up the Sun qu'on s'offre à l'instant. On manque un peu de sun, on manque un peu de soleil là, aujourd'hui, mais peut-être un peu plus cet après-midi. C'est Country Pop le midi. Bon appétit, merci d'être bien branché chez nous à Country Pop. C'est Yannick qui est là avec vous jusqu'à 18h aujourd'hui.

Ouais, les décorations sont sorties, les décorations de Noël, oui, sont sorties du côté de Saint-Élie de Caxton parce qu'en fin de semaine, c'est Noël dans le Caxton. Ben oui, tout un festival qui sort de l'ordinaire, ça c'est clair. Ça commence samedi, ça va se poursuivre comme ça jusqu'au 26 juillet prochain. Plein d'activités, les plus folles les unes que les autres. Donc c'est vrai que c'est drôle de voir des décorations de Noël en plein été du côté de Saint-Élie. D'ailleurs, les gens du village sont invités à sortir leur déco de Noël. Et d'ailleurs, ben il y a plein de shows, plein de spectacles présentés à compter de la fin de semaine, notamment samedi. Si vous voulez voir Stéphanie Bédard en spectacle, Stéphanie Bédard qui a co-animé avec moi l'émission ici du matin il y a quelques années de cela, qui chante aussi magnifiquement bien. Stéphanie qui a fait Star Academy à une certaine époque également, qui reprend des chansons de Céline. Elle est en tournée un peu partout au Québec, Stéphanie, avec ce spectacle-là, où elle reprend, oui, magnifiquement des chansons de Céline Dion. Donc, elle sera en spectacle samedi. Il y a des shows hommages aussi, entre autres au Coloc, Led Zeppelin, également aussi à Pink Floyd, et hommage aussi à Bob Bissonnette avec le spectacle Bob Gorgé. Hommage au colloque. Donc, bref, plein de choix intéressants. Les activités se passent au cœur du village, notamment au préau et également aussi du côté du camping Le Bivouac. Donc, si vous voulez avoir plus de détails sur la programmation, bien, vous allez faire un tour sur le site Internet Noël dans le Caxton, tout simplement. C'est Blake Shelton qu'on s'offre tout de suite parce que vous savez, si on vous offre plus de musique, plus de New Country, c'est l'heure du lunch. Bon midi, bon appétit.

0: Bon, d'action en fin de semaine du côté de Shawinigan parce que c'est le Shawi Beach. Ça se passe à la plage idéale du lac à la Tortue. C'est samedi et dimanche. Plein d'activités pour tout le monde. Deux jours d'activités pour toute la famille. Les sportifs vont être au rendez-vous aussi parce que la course du Shawi Beach qui est organisée, des épreuves qui vont du 500 mètres au demi-marathon, course de Rabaska, tournoi de volleyball de plage. Bref, ça va être bien le fun. Également aussi des activités pour toute la famille. Jeux gonflables. Il y aura également l'avion de Bel Air Aviation qui sera possible de voir. Il y aura plusieurs kiosques sur place, des food trucks. Et en soirée, le spectacle notamment de Justin Boulay. Justin Boulay qui est Boulet, devrais-je plutôt dire, parce que c'est le fils de Jerry Boulay. C'est un hommage à Offenbach qu'on fait, donc ça va être bien, bien bon. Et en fin de soirée, samedi, feu d'artifice, des feux d'artifice Orion. Donc ça, c'est toujours beau comme feu d'artifice habituellement. Et dimanche, ben, ça se poursuit, entre autres activités, spectacle de cirque pour toute la famille. Vous allez pouvoir voir aussi admirer une exposition de voitures anciennes. Donc bref, il y en aura pour tous les goûts en fin de semaine. Ça se passe du côté de la plage idéale. C'est le Shawi Beach dans le secteur lac à la Tortue. D'ailleurs, demain matin, écoutez, soyez attentifs, demain matin, dans Country Pop, le matin, Stéphanie aura des laissez-passer à vous donner pour le festival, pour aller voir les shows et participer aux activités notamment. Donc, soyez là demain entre 6h et 8h30 avec Stéphanie Veillette pour Country Pop le matin. D'ailleurs, à compter de la semaine prochaine, c'est moi qui serai là, donc je vais mettre mon cadran bien de bonne heure pour vous accompagner. Je reviens à mes anciennes amours à compter de lundi prochain, donc pour une semaine. Donc, demain, c'est Stéphanie qui est là. N'oubliez pas, elle aura vos billets pour le Shawi Beach. On y va avec Keisha, voici TikTok à Country Pop. C'est Country Pop le midi. Hey, bon appétit.
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Ouais, bonheur du lunch, c'est Country Pop le midi, sous les nuages, avec, ouais, avec des petites averses un peu partout. Ça devrait changer à compter de 14 heures, selon les prévisions là, d'Environnement Canada pour Shawinigan et la région. C'est ce qu'on nous dit, là, vers 14 heures, on devrait avoir un peu plus de soleil. Donc, encore quelques nuages, quelques percées de soleil. Donc, alternance soleil-nuages à partir de 14 heures, là, cet après-midi. Et pour les jours à venir, vendredi, demain, c'est du soleil. Quand même une belle journée là, pour demain, 25 comme maximum. Quelques petits passages nuageux pour la soirée de vendredi. On sait que c'est les grandes soirées des jardins. Au centre-ville de Shawi samedi, pas samedi, mais vendredi. Entre autres, c'est Brigitte Boisjoli qui sera là cette semaine, donc à ne pas manquer. Puis également aussi samedi, on parle de pluie là pour samedi. Ce serait le fun, ça change, par exemple, parce que le Shawi Beach en fin de semaine, maximum de 21. Et pour ce qui est de dimanche, ben c'est du soleil avec un max de 24 à venir jusqu'à maintenant, donc on n'aura pas tout perdu. C'est Sam Hunt qu'on s'offre à l'instant. Plus de musique, plus de New Country. C'est Country Pop le midi à Country Pop 92.9.

0: Dans quelques minutes, encore plus de musique, plus de New Country avec un autre blitz d'une heure de hit. On enchaîne les blitz d'une heure de hit tout l'après-midi, toute la journée. Je suis avec vous autres jusqu'à 18h. Pour la terrasse aussi, Country Pop, pour votre retour à la maison tantôt. Ce qui s'en vient, entre autres, Leona Lewis avec Blinding Love. Ça s'en vient dans quelques instants à Country Pop.
1: Vous allez chanter ce hit dans quelques secondes.

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L'après-midi ne fait que commencer. On a plein de blitz d'une heure de hit en réserve pour vous autres. La bonne musique pour passer au travers de votre journée de travail, après-midi de travail, ou peut-être que vous êtes en vacances. Vous êtes les bienvenus aussi, même si vous êtes en vacances. Yannick Denoncourt qui est là pour Country Pop au travail. Je serai là aussi jusqu'à 18h à compter de 16 pour la terrasse Country Pop. Les Doobie Brothers s'amènent en musique dans la prochaine heure. On est dans une heure de Brothers parce que les Hunter Brothers seront là aussi. Daniel Towns sera là et on se parlera aussi des Canadian Country Music Awards. Il y a des artistes québécois dans la catégorie oui, francophone qui sont en nomination. Fred Dionne, entre autres Vince Lemire, je vais vous en parler. Puis ils vont jouer aussi tantôt, ces deux-là. Et pour tout de suite, un petit mariage bien discret, bien ordinaire. Je suis à peine sarcastique quand je dis ça. C'est Taylor Swift qu'on s'offre à l'instant. Voici The Fate of Ophelia à Country Pop. Et bon après-midi. Ah.

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Oui, on a eu droit à de la pluie cet avant-midi, quelques nuages. C'était plutôt gris, mais là, ça commence à se dégager un peu. Et principalement, ce qu'on nous dit, là, que vers 14h cet après-midi, les risques d'averses vont être quasi nuls. Donc, on devrait avoir du beau temps là, un peu plus à compter de cet après-midi, malgré qu'on a eu déjà de belles percées de soleil. C'est Country Pop au travail. C'est Yannick qui est là avec vous, qui vous accompagne comme ça pour passer l'après-midi. Bonne nouvelle pour des artistes country, New Country du Québec, qui sont en nomination pour les Canadian Country Music Awards qui auront lieu à Saskatoon prochainement. C'est la deuxième année qu'on y va d'une catégorie artistes francophones de l'année. Donc, une catégorie bien à eux pour les artistes qui font du country en français. Entre autres, cette année, Francis de Grand Prix est en nomination. Vince Lemire qui va être du côté de Saint-Alexis-des-Monts en spectacle les Vendredis en folie demain soir. Fred Dionne également qui est en nomination aussi cette année. Il y a également aussi Gabriel Forêt. Il y a aussi Laurent Saint-Martin qu'on connaît bien, qui est originaire de la région de la Naudière. Une fille des îles de Berthier. Une fille des îles de Sorel, donc qui est en nomination. Ben, félicitations à tous ces artistes-là. Donc, ils vont sans doute se rendre du côté de Saskatoon prochainement pour ce grand gala. Donc, on va surveiller ça de près, bien évidemment. Et justement, dans les prochaines minutes, Vince Lemire s'en vient avec À la bonne place, et également aussi Fred Dionne sera là aussi dans les prochaines minutes. Manquez pas ça. On y va avec Candle Towns, parce qu'ici, vous savez, on vous offre plus de musique, plus de new country. Bon après-midi.

vacances ou au travail, vous êtes en plein cœur d'un blitz d'une heure de hits. C'est Country Pop au travail, bien sûr. Puis si vous êtes en vacances, bien, vous embarquez dans le train, vous autres aussi. Et parlant de vacances, bien, les grandes vacances au Québec, ça commence. Hein? Les vacances de la construction, ça commence demain, vendredi. Je me suis posé la question, est-ce qu'il y a encore beaucoup, autant de gens qui prennent leurs vacances lors des deux semaines de la construction, en même temps que les gens qui travaillent sur la construction au Québec? Eh bien, on va avoir la réponse tantôt. Soyez là lors de la terrasse Country Pop entre 16 et 17 heures. Je vais vous présenter ça. J'ai réalisé une entrevue récemment avec le porte-parole de CAA Québec. Vous savez que CAA Québec réalise un sondage à chaque année sur les intentions de vacances des Québécois et la période préférée des Québécois pour prendre leurs vacances. Est-ce que c'est encore cette période-là? Est-ce que vous pensez que les gens prennent encore leurs vacances lors des vacances de la construction? On aura réponse à cette question-là. Vous risquez d'être quand même surpris. C'est Hunter Brothers qu'on écoute à l'instant. Plus de musique, plus de New Country pour passer votre journée. Yannick qui est là avec vous jusqu'à 18h. Hey, bon après-midi.

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musical également dès 18h. Et par la suite, c'est Brigitte Boisjoli qui sera là en spectacle. Brigitte, on la connaît bien ici à Country Pop, qui animait il n'y a pas si longtemps avec nous autres aussi pour Country Pop, au retour avec moi et Steph. Donc, Brigitte qui sera là avec son spectacle Elvis Presley Bring Back 68. Ça risque d'être bien bon. Je pense que vous allez passer un bon moment avec Brigitte. Vous allez être obligé de danser, ça, c'est à peu près certain. Et samedi aussi, il y a un spectacle présenté au même endroit. Donc, c'est Phil J. Smith qui sera là. C'est un artiste New Country aussi qu'on vous joue souvent sur les ondes de Country Pop. Il sera là en spectacle samedi au centre-ville. Avec, il y aura des jeux géants, il y aura violonistes en échasse aussi, plein d'affaires bien flyées en fin de semaine au centre-ville de Shawinigan. C'est le fun d'aller y faire un tour, donc allez-y. Donc, c'est gratuit en plus, profitons-en. C'est une bonne partie de l'été, plein d'animation là, du côté du centre-ville de Shawinigan. Doobie Brothers, c'est ce qu'on s'offre tout de suite à l'instant. C'est Country Pop au travail. Yannick Denoncourt qui vous accompagne comme ça jusqu'à 18h. On est en plein cœur d'un blitz d'une heure de hit. Listen to the music, c'est ce qu'on fait. Et bon après-midi. Merci de nous avoir choisis.

En espérant que votre après-midi se passe bien, c'est Yannick qui est là avec vous jusqu'à 18h. On est en plein cœur d'un blitz d'une heure de hit. Si je vous dis les dates suivantes, 17 juillet au 1er août 1976, vous étiez où à cette date-là? Bien des gens vont dire qu'ils n'étaient pas de ce monde. J'en fais partie, j'étais pas au monde, mais je suis arrivé pas longtemps après, par exemple. Et il y en a plein qui étaient là et qui ont vécu ça. Je parle des Jeux olympiques de Montréal. Donc, ces dates-là, c'est les dates du début, donc des Jeux olympiques à Montréal en 1976. Et on célèbre cette année, on souligne le 50e anniversaire des Jeux olympiques. Moi, j'ai toujours une fascination pour ça. À chaque fois qu'il y a des Jeux olympiques, je me dis, hey, et que je passe près du stade olympique à Montréal, je me dis, en 1976, on recevait le monde entier. Il y a des athlètes d'un peu partout dans le monde qui étaient présents, des gens qui suivaient ça à la télé. C'était peut-être pas aussi intense qu'aujourd'hui, mais quand même, tu sais, on a vécu quelque chose en 1976. Et nous autres, on l'a pas vécu parce qu'on n'était pas là. On n'a pas ressenti tout ce qui pouvait être ressenti lors des Jeux olympiques de 76 à Montréal. 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Donc, les Jeux olympiques de 1976, ça fait 50 ans cette année. C'est Tyler Joe Miller qu'on s'offre avec Broken Man à Country Pop. Bon après-midi.

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1: Jeudi 16 juillet 2026. Ici Robert Savard, en manchette. Un motocycliste de 21 ans a subi d'importantes blessures à la suite d'une collision survenue hier soir sur l'autoroute 55 à la hauteur du kilomètre 227 à Shawinigan. Selon la Sûreté du Québec, le conducteur d'un véhicule aurait effectué un virage en U que le motocycliste n'a pu éviter, provoquant l'impact. La victime a été transportée au centre hospitalier pour y recevoir les soins nécessaires. Les enquêteurs de la Sûreté du Québec du poste de la ville de Shawinigan ont procédé à l'arrestation d'un homme de 18 ans de Brossard le 13 juillet dernier. Les policiers avaient été informés qu'une fraude de type faux représentant venait d'être commise dans le secteur. Le stratagème consistait à communiquer avec les victimes en se faisant passer pour un représentant d'une institution financière. Le fraudeur leur indiquait qu'elles avaient été ciblées par une activité frauduleuse et leur demandait de remettre leur carte de crédit ou de débit. Les cas de surdose continuent d'augmenter au Québec, touchant maintenant davantage les régions éloignées des grands centres. Depuis le début de l'année, le nombre de décès chez les moins de 50 ans a doublé comparativement à la même période l'an dernier. La Mauricie et le centre du Québec figurent parmi les secteurs durement frappés, alors que les organismes en dépendance disent manquer de ressources pour répondre à la crise. Voilà qui complète l'information. 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

La journée a commencé sous les nuages avec de la pluie, mais le soleil a l'air à vouloir rester. C'est Country Pop au travail ou en vacances. C'est Yannick Denoncourt qui est là, qui vous accompagne comme ça jusqu'à 18h aujourd'hui. Je serai là sur la terrasse également, Country Pop, dès 16h. En musique, ce que j'ai pour vous autres, une des plus récentes des Backstreet Boys qui fait très été, c'est Bottle Up qui s'en vient dans les prochaines minutes. Tim X également sera là. Gabriel Fredette, écoute, qu'on aime, qu'on adore. Jason Aldean également sera là. Laurence Jalbert aussi s'en vient en musique. Brigitte Boisjoli qui est en spectacle demain du côté de Shawinigan. Je vais vous en reparler tantôt. Et également aussi Nelly Furtado. Mais pour tout de suite, là, on monte le son pour Shania Twain. Voici Man Feel Like a Woman à Country Pop. 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
1: 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Nelly Furtado, I'm Like a Bird. En souvenir, c'est Country Pop. Au travail, c'est Yannick Kellogg qui vous accompagne comme ça jusqu'à 18 h.

Ben oui, Bidou, notre belle Brigitte qui sera en spectacle demain soir du côté de Shawinigan. C'est à la place du marché, en plein cœur du centre-ville. C'est les grandes soirées des jardins. Brigitte qui va faire son spectacle où elle reprend des chansons d'Elvis. C'est Elvis Presley, Bring Back 68. Donc, ça va brasser quelque chose de rare. Petit défi de pas au moins taper du pied avec Brigitte. Donc, je pense que vous allez passer une très belle soirée. Demain, il annonce beau en plus vendredi. Et il y a Phil J. Smith aussi, je vous en ai parlé tantôt, chanteur New Country, chanteur country québécois, et qui sera sur la scène samedi parce que ça bouge beaucoup, là. Il y a des spectacles le samedi, mais il y a des spectacles le vendredi, mais le samedi aussi. Plein d'activités au centre-ville de Shawinigan. Donc, c'est bien intéressant d'aller y faire un tour cette année. C'est TMX qu'on s'offre tout de suite à Country Pop. Il y a la plus récente également, les Backstreet Boys qui s'amènent. Baller Up, c'est très, très estival comme chanson. Ça s'en vient dans les prochaines minutes. C'est Country Pop au travail. Hey, bon après-midi. Merci de nous avoir choisis.

En espérant que votre après-midi se passe bien, c'est Country Pop au travail. Yannick qui est là avec vous, que vous soyez en vacances ou non, ben vous êtes les bienvenus. Je vous parle de fraude. Je pense que c'est important d'en parler et de faire de la conscientisation là-dessus parce qu'il y a encore trop de gens qui se font prendre. Les fraudes du type faux représentants continuent de frapper dans la région. Cette fois, c'est du côté de Shawinigan qu'un suspect a été arrêté par les policiers. Le stratagème constituait tout simplement à communiquer avec une victime en se faisant passer pour un représentant d'une institution financière ou en leur indiquant là, qu'elle avait donc été là, ciblée par une infraction, en fait, une activité frauduleuse sur sa carte de crédit ou dans son compte, sur sa carte avec sa carte de débit ou de crédit, et que quelqu'un allait passer, un représentant de la banque ou de la caisse allait passer pour récupérer la carte, la dite carte, avec le NIP, bien évidemment. Et là, ben ça, les institutions financières ne font pas ça. Il n'y a pas aucune institution financière qui vous appelle chez vous pour vous dire, écoute, vous avez été fraudé ou quelqu'un va passer pour aller chercher votre carte avec le NIP. Il n'y a pas personne qui fait ça. Il y a encore des gens qui se font prendre. C'est un suspect de 18 ans de la région de Brossard, dans la région de Montréal, Rive-Sud de Montréal, qui a été arrêté lundi dernier, et il a ensuite été le conduit au poste de police afin d'être rencontré par les enquêteurs, libéré plus tard sous promesse de comparaître. Il devrait revenir au palais de justice à une date ultérieure pour répondre à des accusations de fraude et de supposition de personnes. La Sûreté du Québec qui précise également que l'enquête a démontré que le suspect opérait dans le secteur de Shawinigan depuis quelques semaines, mais c'est partout, là. C'est partout au Québec, partout en Mauricie aussi où ça peut arriver. La police tente également là, de déterminer s'il ne peut pas avoir agi ailleurs aussi dans d'autres secteurs. Et la police rappelle les règles. Aucune institution financière ne vous communiquera de cette façon-là ou va se rendre chez vous. Et ça, c'est la même chose pour les fraudes grands-parents qui arrivent un peu trop souvent. Et un petit truc comme ça, ce que vous pouvez faire avec vos parents, vos grands-parents, on se donne un code. Hein? On se donne un code familial. Et si quelqu'un vous appelle pour, je sais pas, un petit-fils, une petite-fille pour vous dire qu'il est dans le trouble, ben,

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Oui, ça s'est dégagé hein, quand même depuis ce matin. On n'était pas sûr là, avec les averses et les gros nuages de cet avant-midi. Mais quand même, je pense que le reste de la journée va être très agréable. Donc, c'est ce qu'on nous dit du côté d'Environnement Canada. Là, c'est supposé se dégager. Là, puis, c'est pas mal ce qui est en train de se passer. Pour ce soir et cette nuit, c'est beau aussi. Quelques nuages, minimum de 15. Demain, vendredi aussi du soleil. 25 comme maximum. À peu près pas d'humidité. Ça, c'est parfait. Et là, l'ombre au tableau, c'est pour samedi. À venir jusqu'à maintenant, c'est de la pluie qui est prévue avec un maximum de 21 degrés. Et ce serait beau à venir jusqu'à maintenant là, pour dimanche avec un max de 24. Et si on regarde à plus long terme, la semaine prochaine, c'est les vacances pour bien du monde. C'est le début des vacances de la construction. Il y aurait du beau temps pour lundi, mais possiblement des averses à compter de mardi. Mais c'est encore tellement loin que ça a le temps de changer 25 fois d'ici ce temps-là. À venir dans quelques minutes, deux grandes voix du Québec. Marie-Denise Pelletier avec la reprise. En fait, pas la reprise, c'est elle qui chante. C'est la version originale. Mais en fait, c'est le remix de Pour une histoire d'un soir. Laurent Jalbert aussi sera là aussi avec Jeter un sort dans quelques minutes, mais pas tout de suite. Plus de musique, plus de New Country avec Jason Aldean à Country Pop.

0: On s'informe, nouvelles locales, régionales dans quelques minutes avec Robert Savard et on repart ça pour un autre blitz d'une heure de hit avec plus de musique et plus de new country dans les prochaines minutes. C'est Belly Zimmerman qu'on s'offre avec Chevy Silverado. Ça s'en vient dans les prochaines minutes à Country Pop.
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1: Jeudi 16 juillet 2026. Ici Robert Savard, en manchette. Un motocycliste de 21 ans a subi d'importantes blessures à la suite d'une collision survenue hier soir sur l'autoroute 55 à la hauteur du kilomètre 227 à Shawinigan. Selon la Sûreté du Québec, le conducteur d'un véhicule aurait effectué un virage en U que le motocycliste n'a pu éviter, provoquant l'impact. La victime a été transportée au centre hospitalier pour y recevoir des soins nécessaires. Les enquêteurs de la Sûreté du Québec du poste de la ville de Shawinigan ont procédé à l'arrestation d'un homme de 18 ans de Brossard le 13 juillet dernier. Les policiers avaient été informés qu'une fraude de type faux représentant venait d'être commise dans le secteur. Le stratagème consistait à communiquer avec les victimes en se faisant passer pour un représentant d'une institution financière. Le fraudeur leur indiquait qu'elles avaient été ciblées par une activité frauduleuse et leur demandait de remettre leur carte de crédit ou de débit. Les cas de surdose continuent d'augmenter au Québec, touchant maintenant davantage les régions éloignées des grands centres. Depuis le début de l'année, le nombre de décès chez les moins de 50 ans a doublé comparativement à la même période l'an dernier. La Mauricie et le centre du Québec figurent parmi les secteurs durement frappés, alors que les organismes en dépendance disent manquer de ressources pour répondre à la crise. Voilà qui complète l'information. 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

vous l'avez dit, hein, que le soleil finirait par sortir, se frayer un chemin au travers des nuages. C'est pas mal ce qu'on a présentement un peu partout en Mauricie avec, oui, des passages nuageux, alternance soleil-nuage. Demain, ce sera beau vendredi. On va terminer la semaine avec, oui, du beau temps, 25 comme maximum. Ça va bien commencer les vacances pour beaucoup de monde qui seront en vacances. Vacances de la construction, hein, qui commencent demain. C'est moins ça, par exemple, pour samedi. À venir jusqu'à maintenant, c'est de la pluie prévue et du beau temps pour dimanche. Donc, souhaitons que ça change d'ici ce temps-là pour samedi. Et, ben, c'est plus de musique, plus de new country que j'ai pour vous autres, des blitz d'une heure de hit tout l'après-midi et de la bonne musique à part ça. Entre autres, Kelly Clarkson sera là, Megan Maroney, il y aura également Megan Patricks qui s'en vient dans les prochaines minutes, Daft Punk aussi avec Pharrell Williams, mais pour tout de suite, tout un duo, celui de Post Malone et de Blake Shelton. À Country Pop, c'est Country Pop au travail. Bon après-midi.

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1: Ouais, qui dit vacances dit souvent prix de l'essence qui augmente et on dirait que c'est ça qu'on est en train de vivre là, présentement. Ça a changé là, au courant là, des dernières heures. Depuis hier, on voit ça monter. 1,79 là dans les stations-service du côté de la MRC de Masquinongé, qui sont toujours un petit peu plus abordables, si on peut dire ça comme ça. C'est pas mal la même affaire du côté de Shawinigan aussi. On est pas mal à 1,79 $. Peut-être des stations à 1,82 $. Du côté de Trois-Rivières, c'est ce qu'on a. Là. C'est un heureux mélange de 1,82 $, 1,79 $, 77 $, mais je pense que c'est généralisé, là, ça va augmenter aussi là, dans les prochaines heures. Est-ce que c'est en rapport avec les vacances qui commencent? Peut-être, on est en droit de se poser la question. On sait que ça brasse là, présentement entre les États-Unis et bien sûr le fameux détroit d'Hormuz en Iran, donc ça explique peut-être aussi les choses. Bref, on n'a pas de contrôle là-dessus. Le seul contrôle qu'on a, c'est d'aller où est-ce que ça coûte le moins cher, et justement, je vous invite à aller faire un tour sur le site internet Régie Essence Québec.ca. C'est le site de la Régie de l'énergie du Québec qui nous donne en temps réel le prix de l'essence dans les stations-service qui sont répertoriées. C'est comme une genre de grande carte interactive. Vous cliquez sur la petite flèche et vous voyez en temps réel le prix de l'essence dans une station-service. Et ça, c'est bon pour la grandeur du Québec. Donc, peut-être que vous partez en voyage, en vacances à l'extérieur et que vous voulez justement faire le plein. Puis, vous avez une petite idée là-dessus. Là. Peut-être qu'il y a une station-service qui vend l'essence un peu moins cher que l'autre. C'est Megan Patrick qu'on s'offre à l'instant avec plus de musique, plus de New Country. C'est Country Pop au travail. Yannick Denoncourt qui vous accompagne comme ça jusqu'à 18h. Et bon après-midi!

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C'est Kelly Clarkson qu'on écoute à l'instant, c'est Country Pop au travail, en plein cœur d'un blitz d'une heure de hits. Bon après-midi.

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Oui, hier, c'était la grande première du spectacle hommage à Jean Leloup par le Cirque du Soleil à l'amphithéâtre Cogeco à Trois-Rivières. Mais c'était aussi la première hier de la troisième édition du spectacle. Il y a se présentait à la Cité de l'énergie de Shawinigan. Le spectacle qui en est à sa dernière édition cette année. Donc, si vous l'avez manqué, on a reformulé un peu l'année passée aussi la version là, de ce spectacle-là, le spectacle nocturne immersif qui fait résidence là, depuis, en fait, jusqu'au 22 août prochain pour un dernier été. Cette production qui combine les éléments du théâtre classique, des projections multimédia, des jeux de lumière, des innovations technologiques aussi. Le spectacle qui est présenté donc à l'amphithéâtre Québécois, qui est reconnu là, pour son gradin qui tourne aussi, ne serait-ce que pour ça, ça vaut la peine. Et aller faire un tour aussi à la Cité de l'énergie. C'est une belle visite à faire en famille aussi, par le fait même. Donc, c'est commencé depuis hier et ça va se poursuivre comme ça jusqu'au 22 août prochain. Le spectacle est prévu là, à 21h30. C'est présenté donc cet été. Aller faire un tour. Donc, c'est du côté de la Cité de l'énergie à Shawinigan. C'est Josh Ross qu'on s'offre à l'instant. Lui sera du côté de Sainte-Perpétue Festival du Cochon. Ben oui, sur la rive sud au centre du Québec au courant des prochaines semaines. Le voici, c'est Country Pop au travail. Bon après-midi.

Dans une quinzaine de minutes, on s'installe pour la terrasse Country Pop. Il va faire beau sa terrasse. Là. C'est ciel bleu avec gros soleil. C'est agréable comme température également pour terminer la journée. Si vous êtes encore au bureau, au boulot à cette heure-ci, vous avez sans doute hâte de quitter. Bien sûr, c'est de la musique aussi, des blitz du Nord de Hit qui se poursuivent là, pour votre retour à la maison aussi tantôt. Il sera question notamment, bien sûr, on va faire un retour sur le show que j'ai vu hier. C'est Jean Leloup, bien sûr, hommage à Jean Leloup, présenté par le Cirque du Soleil. C'était la grande première hier. J'y étais, je vous donnerai mes impressions aussi tantôt. On se parlera aussi des Jeux olympiques de Montréal. J'en ai glissé un petit mot tantôt, je vous en reparlerai. 50 ans cette année pour les Jeux olympiques de Montréal en 1976. J'étais pas au monde, mais j'ai quand même une petite curiosité par rapport à ça. Il y a un documentaire ce soir qui sera présenté, je vais vous en parler tantôt. Chabouzi, c'est Good News qu'on s'offre tout de suite à Country Pop au travail. Bonne fin d'après-midi.

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1: Jeudi 16 juillet 2026. Bon après-midi, ici Robert Savard. Les enquêteurs de la Sûreté du Québec, du poste de Shawinigan, ont procédé à l'arrestation d'un homme de 18 ans de Brossard le 13 juillet dernier. Les policiers avaient été informés qu'une fraude de type faux représentant venait d'être commise dans le secteur. Le stratagème consistait à communiquer avec les victimes en se faisant passer pour un représentant d'une institution financière. Le fraudeur leur indiquait qu'elles avaient été ciblées par une activité frauduleuse et leur demandait de remettre leur carte de crédit ou de débit. Un suspect se présentait par la suite à leur résidence afin de récupérer les cartes. Le suspect a été conduit au poste de police afin d'être rencontré par les enquêteurs. Il a été libéré plus tard sous promesse de comparaître. Il devra revenir devant la justice à une date ultérieure et pourrait faire face à des accusations de fraude et de supposition de personnes. Un motocycliste de 21 ans a subi d'importantes blessures à la suite d'une collision survenue hier soir sur l'autoroute 55 à la hauteur du kilomètre 227 à Shawinigan. Selon la Sûreté du Québec, le conducteur d'un véhicule aurait effectué un virage en U que le motocycliste n'a pu éviter, provoquant l'impact. La victime a été transportée au centre hospitalier pour y recevoir les soins nécessaires. Les cas de surdose continuent d'augmenter au Québec, touchant maintenant davantage les régions éloignées des grands centres. La presse rapporte que depuis le début de l'année, le nombre de décès chez les moins de 50 ans a doublé comparativement à la même période de l'an dernier, avec environ 350 décès de plus que prévu. La Mauricie et le centre du Québec figurent parmi les secteurs durement frappés, alors que les organismes en dépendance disent manquer de ressources pour répondre à la crise. Sandhya Vadlamudi est directrice générale de l'Association des intervenants venant en dépendance du Québec.
2: Ce qui peut expliquer les morts par surdose, c'est bien sûr la toxicité des substances qui sont consommées par les personnes, parce que ces drogues sont disponibles sur un marché illégal et donc toujours imprévisible. En plus d'avoir un manque de ressources un peu partout, autant à Montréal, mais encore plus en région.
1: Le gouvernement du Québec poursuit le déploiement de sa stratégie pour l'agriculture de proximité 2025-2030, dont près de la moitié des mesures sont déjà en cours. Plus de 3 millions de dollars ont été investis pour soutenir les producteurs locaux et améliorer l'accès aux aliments d'ici. Le ministre Donald Martel a également annoncé un partenariat de 2,3 millions de dollars avec la ruche. Le but est de financer des projets d'agriculture de proximité, en plus d'assouplir certains règlements pour faciliter la vente directe des produits agricoles et des viandes locales. Avis aux automobilistes, les policiers vous auront davantage à l'œil dans les prochains jours. La Sûreté du Québec confirme qu'elle va intensifier ses interventions sur le réseau routier, ainsi que sur les plans d'eau et les sentiers, pour l'entièreté des vacances de la construction qui s'amorce demain. La porte-parole de la Sûreté du Québec, Béatrice Dorsainville.
3: C'est un moment de l'année où le nombre de collisions mortelles et avec blessés est particulièrement élevé. C'est environ le tiers des Québécois qui prennent congé durant cette période, donc ça augmente les déplacements sur le réseau routier, l'achalandage aussi sur les plans d'eau et en sentier. Dans ce contexte-là, la prudence, le respect des règles de sécurité et l'adoption de comportements responsables sont essentiels là, pour prévenir les collisions.
1: L'an dernier, cette période a été marquée par le pire bilan routier des 10 dernières années sur le territoire desservi par la SQ, avec 38 décès dans 30 collisions. Depuis le début de l'été, de nombreux règlements s'appliquent pour les séjours en camping ou en prêt à camper dans les parcs de la CEPAC, dont l'interdiction de l'utilisation d'un climatiseur de 20h à 10h. Le porte-parole de la Société des établissements de plein air du Québec, Simon Boivin, explique que des campeurs, tant en VR qu'en tente, se plaignaient de la nuisance des bruits.
4: Même des gens qui sont en roulotte, qui préfèrent ne pas utiliser l'air climatisé, dormir les fenêtres ouvertes, pouvaient nous mentionner là, que le bruit était un irritant. Donc l'idée, c'est de faire en sorte que la climatisation puisse être utilisée jusqu'à 8 heures, qui est une heure à partir de laquelle le soleil se couche. Et donc, la source de réchauffement de l'équipement disparaît. Et donc, pour assurer une espèce d'équilibre entre le confort de l'un et le confort de l'autre.
1: Voilà qui complète l'information. 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
5: Savez-vous quoi? Je pense qu'on mène une bonne vie parce que ça a commencé aujourd'hui avec des gros nuages, de la pluie, on n'était pas sûr du reste de la journée. Puis finalement, regardez ça, comment c'est beau. Une belle fin de journée avec du soleil. Température très agréable pour terminer cette journée du jeudi. C'est la terrasse Country Pop jusqu'à 18h. Yannick Deloncourt qui vous accompagne comme ça avec la meilleure musique pour terminer cette journée. Que vous soyez au travail aujourd'hui ou encore en vacances. Et on se parlera aussi du spectacle que j'ai vu hier. Je suis allé voir la première, en fait, du spectacle Paradis perdu. C'est le spectacle en hommage à Jean Leloup, qui était là, d'ailleurs, sur place hier. Donc, Cirque du Soleil à l'amphithéâtre Cogeco. Je vous en parle un peu plus tard. Les crinqués d'été seront là aussi tantôt avec Steph et Nico aux alentours de 17h10. On se parlera également de Jeux olympiques de Montréal. Ça fait 50 ans cette année, donc je vous en parle brièvement tantôt. On se parlera également d'événements aussi qui s'en viennent là, dans les prochains jours dans la région. Parce que vous savez, quand il y a un festival qui se termine en Mauricie, il y en a un autre, puis deux autres qui commencent. Donc, il y en a deux intéressants là, qui commencent en fin de semaine, notamment du côté de Saint-Élie-Caxton et du côté de Shawinigan également. Donc, je vous en parle un peu plus tard. Le tout accompagné de la meilleure musique, ça, c'est certain. Olivia Dean sera là. Luke Bryan sera là aussi dans les prochaines minutes. William Cloutier, Jimmy Beaulieu, mais pour tout de suite, elle, vous le savez, je l'aime bien gros. Et d'ailleurs, elle sera du côté d'Ottawa si vous êtes en vacances. Donc, vous allez faire un tour dans ce coin-là, là, en Outaouais. Elle sera au Festival de Blues à Ottawa en fin de semaine. C'est demain soir que c'est présenté. C'est Ella Langley qu'on s'offre à l'instant. Beer. Hey, bonne fin de journée.

Ouais, c'était soir de première hier pour la première du spectacle Paradis perdu en hommage à celui que vous venez d'entendre, bien sûr, Jean Leloup. C'est dans la série Hommage des spectacles du Cirque du Soleil présentés chaque été du côté de l'amphithéâtre Cogeco à Trois-Rivières. J'y étais, c'était vraiment une belle soirée, très belle soirée. J'avais hâte de voir le spectacle en hommage à Jean Leloup. Jean Leloup qui a tout un univers, c'est une bébite en soi, hein, Jean Leloup. D'ailleurs, qui était là hier, on s'attendait pas à ce qu'il y soit. Il est pas sorteux ben, hein, Jean Leloup, mais il était là. Il avait l'air super content, donc il est monté sur scène après le show aussi. Et justement, je pense qu'on a réussi quelque chose de bien important et c'est ce que je souhaitais. Est-ce qu'on puisse être capable d'entrer dans la tête de Jean Leloup? Mais je pense qu'on a réussi. On se pensait dans la tête de Jean Leloup hier avec toute la scénographie, la musique également, bien sûr, les hits, les chansons qu'on connaît de Jean Leloup y étaient. Également, bien sûr, on sentait, là, bien sûr, qu'on était comme dans l'univers total de Jean Leloup avec le corbeau qui est omniprésent. Juste les costumes, les maquillages, c'était vraiment très, très beau, très flamboyant. J'aurais peut-être pris un peu plus d'acrobatie impressionnante, malgré qu'il y en a eu. Entre autres, il y a comme un genre là, d'athlète là, qui marchait à l'envers sur un fil. Autre numéro de jonglerie aussi assez impressionnant. Un funambule aussi qui est monté dans une échelle à un moment donné sur son fil. Ça, c'était impressionnant, mais je n'aurais peut-être pris un peu plus. Et un petit bémol comme ça, parce que ça prend toujours un petit bémol, il y a peut-être l'entraque. L'entraque, j'aurais enlevé l'entraque. Là, ça a comme coupé un peu, mais quand même, peut-être que c'est pour des raisons techniques aussi, on ne sait pas. Mais bref, un très, très beau spectacle. Hommage à Jean Leloup présenté là, pour une bonne partie du reste de l'été, du moins là, jusqu'à la mi-août, présenté à l'amphithéâtre Cogeco à Trois-Rivières. Il y a des supplémentaires de prévus. Très bon spectacle. Il y avait du beau monde là sur place. C'était soir de première. Hein. Il y avait de la vedette au pied carré. Entre autres, je vous en nomme quelques-unes. Nathalie Simard, qui était là, notre collègue Nathalie. Qui c'est qu'on a vu? L'humoriste Cathy Gauthier qui était là. J'ai vu Jean Héroldi. J'ai vu qui c'est que j'ai vu d'autres. Donc, il y avait plein de vedettes là, sur place. Donc, plein d'autres artistes. Entre autres, la première ministre aussi, Mme Fréchette, qui était là. Donc, autant du niveau au niveau politique que culturel. Donc, très bien représenté hier, comme toujours. Comme j'ai dit hier aussi, en onde, c'est comme l'événement glamour de l'année du côté de la Mauricie, cet événement-là. Donc, très beau spectacle. Donc, je vous le répète, là, c'est jusqu'au 15 août prochain, présenté à l'amphithéâtre Cogeco de Trois-Rivières. Très beau show. C'est Olivia Dean qu'on s'offre à l'instant. Mel, I need. Hey, bonne fin de journée. Bon retour chez vous. C'est la Terrasse Country Pop qui se poursuit.

Ouais, une journée parfaite avec du soleil, ciel bleu, à part ça, quelques petits nuages. Ça termine bien la journée, ça c'est sûr. Puis quand on regarde aller les choses, bon, on souhaite que ça se poursuive. Je vous donnerai les détails météo tantôt, mais ça augure bien du moins pour demain. Vendredi, il va faire beau quand même, donc du beau gros soleil, température agréable aussi. Et d'ailleurs, vendredi, demain, bien sûr, c'est les grandes soirées des jardins qui ont lieu à la place du marché, en plein cœur du centre-ville de Shawinigan. Demain, c'est Brigitte Boisjoli qui sera là avec son spectacle Elvis Presley Bring Back 68. Brigitte qui promène ce spectacle-là un peu partout au Québec depuis quelques temps déjà. Et ben, elle sera chez nous demain. Donc, Brigitte, bien sûr que vous avez entendu sur nos ondes il n'y a pas tellement longtemps lors de la dernière saison de Country Pop au retour avec moi et Steph. Et Brigitte qui y va avec beaucoup de passion pour ce spectacle-là, vraiment beaucoup d'énergie aussi. Donc, si ça vous tente, c'est demain soir gratuit. Et également, samedi, il y a un show aussi qui sera présenté au même endroit. Ben, c'est Phil J. Smith, donc que vous entendez aussi sur nos ondes, qui fait de l'excellent country. Il y aura un violoniste aussi en échasse qui sera présent au centre-ville samedi. Il y aura des jeux géants aussi pour tout le monde. Donc, belle animation. C'est le fun au centre-ville de Shawinigan cet été. C'est Luke Bryan qu'on s'offre à l'instant. Et bonne fin de journée. Bon retour chez vous. Peu importe où vous êtes, à Shawinigan, dans Mickinac, Deschenaux ou à l'extérieur, vous nous écoutez peut-être avec l'application Radio Country Pop. Merci d'être bien branché chez nous.

0: Plein soleil sur la terrasse Country Pop. C'est une belle fin de journée. Merci de faire ça avec nous à Country Pop. Yannick qui est là avec vous comme ça jusqu'à 18h. Il y a encore beaucoup de cas de fraude dans la région. C'est ce qui retient l'attention, entre autres, là, dans l'actualité locale et régionale aujourd'hui. Les fraudes de type faux représentant. Ça continue de frapper là, en Mauricie. Cette fois, c'est du côté de Shawinigan qu'un suspect a été arrêté là, par les policiers. Le stratagème consistait tout simplement à communiquer avec une victime en se faisant passer pour un représentant d'une institution financière et en leur indiquant qu'elle avait été fraudée, donc a été la cible également là, de transactions, donc frauduleuses. Et on leur demandait tout simplement de remettre leur carte de crédit ou carte de débit et qu'il y a quelqu'un, là, un représentant là, de la dite institution financière qui allait passer récupérer la fameuse carte avec le NIP. Il n'y a pas personne dans les institutions financières qui fait ça. Aucune institution financière va vous appeler pour vous dire que vous avez été fraudé sur votre carte de crédit ou dans votre compte. Et encore moins, aller chez vous pour aller chercher votre carte et votre NIP. Ça, il y a encore trop de gens qui se font avoir. Et c'est un suspect, un jeune homme de 18 ans de Brossard qui a été arrêté lundi dernier. Et il a ensuite été le conduit au poste afin là, d'être rencontré là, par les enquêteurs avant d'être libéré un peu plus tard là, sous promesse de comparaître. Il devrait revenir donc devant la justice à une date ultérieure. Il fait face à des accusations là, de fraude et de supposition de personnes. La Sûreté du Québec qui précise aussi que l'enquête a démontré que le suspect opérait dans le secteur de Shawinigan depuis quelques semaines. Puis la police tente également de déterminer, oui, si il n'a pas agi dans d'autres secteurs là, de la région de la Mauricie. C'est pas la première fois que ça arrive. Hein? Et il y a beaucoup eu de fraudes aussi dans les derniers mois concernant les fraudes grands-parents aussi. Donc, des gens qui se font passer pour un petit-fils, une petite-fille qui appelle leur grand-père, leur grand-mère. On est dans le trouble, on a besoin d'argent vite. On va passer à aller chercher de l'argent. Et un petit truc comme ça, je pense que ça peut fonctionner. On se donne un code dans la famille. Donc, on se donne un code. On se dit, bon, notre code, nous autres, c'est, je sais pas moi, parapluie. Et ben si un petit-fils ou une petite-fille appelle dans le trouble, on demande le fameux code. Il suffit de s'en souvenir, bien évidemment. Puis ça peut peut-être éviter là, des problèmes aussi en cas d'appel comme ça. Donc, faut être vigilant, hein, vraiment. Puis je pense qu'il faut en parler aussi à nos grands-parents, à nos parents aussi, donc qui sont un peu plus vulnérables. C'est Country Pop, la terrasse qui se poursuit. Et bien sûr, côté météo, on est gâtés aujourd'hui. Puis demain aussi, ça va être beau. Peut-être un peu plus pour samedi, par exemple. Mais ça a le temps de changer. Voici les détails.
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0: Quelques nuages seulement pour ce soir et cette nuit, minimum de 15. Pour ce qui est de demain vendredi, on termine la semaine sous le soleil, 25 comme maximum. C'est beau pour le début des vacances de la construction aussi. Samedi, peut-être un peu de pluie avec un maximum de 21 venir jusqu'à maintenant. Ça a le temps de changer, remarquez bien. Et pour ce qui est de dimanche, ben, venir jusqu'à maintenant, c'est du soleil avec un maximum de 24 degrés également. Mais pour l'instant, c'est super beau. On va en profiter.
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1: C'est Noël en fin de semaine. Ben oui, c'est le début du festival Noël dans le Caxton. Ça commence samedi. Plein d'activités, décorations de Noël un peu partout dans le village, accompagné aussi là, des fameux flamants roses. Aussi, bien sûr, des spectacles à voir, des spectacles hommages aussi pendant toute la durée du festival. Ça se termine le 26 juillet prochain. Et il y aura entre autres en fin de semaine Stéphanie Bédard, que vous connaissez, qui a animé ici avec moi un certain temps à la radio, qui habite la région aussi. Stéphanie va nous présenter son spectacle où elle reprend à sa façon les chansons de Céline, ma Céline à moi. Il y a plein de spectacles hommage à Pink Floyd, au Coloc, à Led Zeppelin, hommage à Bob Bissonnette également. Plein d'activités fort intéressantes. Allez faire un tour sur le site internet, donc Noël dans le Caxton. Et il y a également le Festi Beach aussi qui commence en fin de semaine. Ça, c'est du côté du secteur Lac à la Tortue, à la plage idéale. Il y a des compétitions en fin de semaine. Il y aura la course Festi Beach de 500 mètres au demi-marathon. Donc, des gens en forme seront là. Compétition de Rabaska également. Il y aura aussi volleyball de plage, des activités pour toute la famille, des jeux gonflables pour tout le monde. Un spectacle fort intéressant en soirée aussi. Hommage à Offenbach avec la voix et la présence aussi sera là sur place du fils de Jerry Boulet qui sera là pour bien sûr chanter les chansons popularisées par le groupe de son père. Donc ça risque d'être bien le fun. Ça va se poursuivre aussi dimanche avec plein d'autres activités pour toute la famille, entre autres spectacles de cirque, et il y aura feu d'artifice aussi en fin de soirée. Donc c'est du côté de la plage idéale, Lac à la Tortue à Shawinigan. Donc d'ailleurs demain matin, manquez pas Country Pop le matin avec Stéphanie Veillette. Elle aura des billets à vous donner pour le Shawi Beach. Je portais à dire le Festi Beach, mais c'est parce que ça c'était une autre époque, mais c'était en même place. Donc, c'est du côté de la plage idéale dans le coin de Lac à la Tortue. Marshmallow, Kane Brown, c'est ce qu'on s'offre tout de suite avec One Thing Right à Country Pop. C'est bien sûr la terrasse Country Pop avec bonne fin de journée, bon retour chez vous.

0: Gab Forêt qu'on vient d'entendre qui peut se péter les bretelles parce qu'il est en nomination pour ce qui est du prochain gala des Canadian Country Music Awards dans la catégorie artiste francophone. Il n'est pas tout seul, hein, des artistes comme Francis de Grandpré, Vince Lemire qui sera en spectacle d'ailleurs demain du côté de Saint-Alexis-des-Monts en plein air tout à fait gratuitement. D'ailleurs, c'est les Vendredis en folie. Fred Dionne aussi qui est en nomination et Laurence Saint-Martin, une fille de Lanaudière donc qui habite dans le coin aussi de Berthierville qui sera en nomination aussi pour ce gros gala qui aura lieu à Saskatoon, en Saskatchewan, dans les prochaines semaines. Donc, ces artistes sont en nomination dans la catégorie artistes francophones. C'est la deuxième année seulement qu'on offre la possibilité d'avoir là, des prix pour ce qui est des artistes francophones qui font du country. C'est là, dans quelques minutes, on s'informe. Robert sera là pour les nouvelles. Également, ben, ce qui s'en vient aussi dans quelques minutes, c'est les crinqués d'été avec Nico et Steph. Restez là. Matt Lang aussi s'en vient dans quelques minutes.
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6: Jeudi 16 juillet 2026. Bon après-midi, ici Robert Savard. Les enquêteurs de la Sûreté du Québec du poste de Shawinigan ont procédé à l'arrestation d'un homme de 18 ans de Brossard le 13 juillet dernier. Les policiers avaient été informés qu'une fraude de type faux représentant venait d'être commise dans le secteur. Le stratagème consistait à communiquer avec les victimes en se faisant passer pour un représentant d'une institution financière. Le fraudeur leur indiquait qu'elles avaient été ciblées par une activité frauduleuse et leur demandait de remettre leur carte de crédit ou de débit. Un suspect se présentait par la suite à leur résidence afin de récupérer les cartes. Le suspect a été conduit au poste de police afin d'être rencontré par les enquêteurs. Il a été libéré plus tard sous promesse de comparaître. Il devra revenir devant la justice à une date ultérieure et pourrait faire face à des accusations de fraude et de supposition de personnes. Un motocycliste de 21 ans a subi d'importantes blessures à la suite d'une collision survenue hier soir sur l'autoroute 55 à la hauteur du kilomètre 227 à Shawinigan. Selon la Sûreté du Québec, le conducteur d'un véhicule aurait effectué un virage en U que le motocycliste n'a pu éviter, provoquant l'impact. La victime a été transportée au centre hospitalier pour y recevoir les soins nécessaires. Les cas de surdose continuent d'augmenter au Québec, touchant maintenant davantage les régions éloignées des grands centres. La presse rapporte que depuis le début de l'année, le nombre de décès chez les moins de 50 ans a doublé comparativement à la même période de l'an dernier, avec environ 350 décès de plus que prévu. La Mauricie et le centre du Québec figurent parmi les secteurs durement frappés, alors que les organismes en dépendance disent manquer de ressources pour répondre à la crise. Sandhya Vadlamudi est directrice générale de l'Association des intervenants venant en dépendance du Québec.
7: Ce qui peut expliquer des morts par surdose, c'est bien sûr la toxicité des substances qui sont consommées par les personnes, parce que ces drogues sont disponibles sur un marché illégal et donc toujours imprévisible, en plus d'avoir un manque de ressources un peu partout, autant à Montréal, mais encore plus en région.
6: Le gouvernement du Québec poursuit le déploiement de sa stratégie pour l'agriculture de proximité 2025-2030, dont près de la moitié des mesures sont déjà en cours. Plus de 3 millions de dollars ont été investis pour soutenir les producteurs locaux et améliorer l'accès aux aliments d'ici. Le ministre Donald Martel a également annoncé un partenariat de 2,3 millions de dollars avec La Ruche. Le but est de financer des projets d'agriculture de proximité, en plus d'assouplir certains règlements pour faciliter la vente directe des produits agricoles et des viandes locales. Avis aux automobilistes, les policiers vous auront davantage à l'œil dans les prochains jours. La Sûreté du Québec confirme qu'elle va intensifier ses interventions sur le réseau routier ainsi que sur les plans d'eau et les sentiers pour l'entièreté des vacances de la construction qui s'amorce demain. La porte-parole de la Sûreté du Québec, Béatrice Dorsainville.
8: C'est un moment de l'année où le nombre de collisions mortelles et avec blessés est particulièrement élevé. C'est environ le tiers des Québécois qui prennent congé durant cette période, donc ça augmente les déplacements sur le réseau routier, l'achalandage aussi sur les plans d'eau et en sentier. Dans ce contexte-là, la prudence, le respect des règles de sécurité et l'adoption de comportements responsables sont essentiels là, pour prévenir les collisions.
6: L'an dernier, cette période a été marquée par le pire bilan routier des 10 dernières années sur le territoire desservi par la SQ, avec 38 décès dans 30 collisions. Depuis le début de l'été, de nombreux règlements s'appliquent pour les séjours en camping ou en prêt à camper dans les parcs de la CEPAC, dont l'interdiction de l'utilisation d'un climatiseur de 20h à 10h. Le porte-parole de la Société des établissements de plein air du Québec, Simon Boivin, explique que des campeurs, tant en VR qu'en tente, se plaignaient de la nuisance des bruits.
0: Même des gens qui sont en roulotte, qui préfèrent ne pas utiliser l'air climatisé, dormir les fenêtres ouvertes, pouvaient nous mentionner là, que le bruit était un irritant. Donc l'idée, c'est de faire en sorte que la climatisation puisse être utilisée jusqu'à 8 heures, qui est une heure à partir de laquelle le soleil se couche. Et donc, la source de réchauffement de l'équipement disparaît. Et donc, pour assurer une espèce d'équilibre entre le confort de l'un et le confort de l'autre.
6: Voilà qui complète l'information. 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
9: Quelques nuages seulement pour ce soir et cette nuit avec un max de 15. Et pour ce qui est de demain vendredi, on termine la semaine et on commence peut-être les vacances parce que c'est les vacances de la construction qui commencent. C'est du soleil là, pour demain, max de 25. Peut-être de la pluie là, pour samedi, je dis peut-être parce que ça a le temps de changer, maximum de 21. Et pour ce qui est de dimanche, c'est du soleil avec un maximum de 24. 4 degrés. C'est une belle journée, profitons-en, là. Il fait beau présentement.
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1: Superbe fin de journée sur la terrasse Country Pop. C'est Yannick Denoncourt qui est là avec vous pour encore une heure. On est ensemble jusqu'à 18h. Et tantôt, dans quelques minutes, soyez là pour les crinquer d'été. On va se parler de road trip. Il faut faire des road trips. Il y a des petits road trips, il y a des gros road trips. On va en parler dans quelques instants avec Nico et Steph. Soyez là pour les crinquer d'été. Et également aussi, j'aurai une suggestion d'émission à regarder ce soir à la télé. Documentaire sur les Jeux olympiques de Montréal en 1976. Moi, j'étais pas au monde. Il y a plein de monde qui était pas au monde. Mais j'ai comme une curiosité à savoir comment ça s'était passé. Tu sais, les Jeux olympiques, c'était chez nous, on parle de ça, au Québec, à Montréal en plus. Donc, documentaire ce soir, fort intéressant. Je vais regarder ça, moi, ce soir et je vous en parle, bref, un petit peu plus tard, tantôt. En musique, Madonna sera là en duo avec Sabrina Carpenter. Il y aura Mitsu avec ses shows. Brett Kessel sera là. Lendemain de veille qu'on a vu il y a pas tellement longtemps à Mont-Carmel en fête. Et pour tout de suite, on y va avec Nate Taylor. C'est Country Pop, la terrasse qui se poursuit comme ça jusqu'à 18h. Bonne fin de journée.
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0: Tom.
1: Une chose qu'on aime faire pendant l'été, c'est des petits road trips, partir en auto, tu sais, sans trop savoir où c'est qu'on s'en va. Tu sais, ça peut être dans la région aussi, ça peut être ailleurs. Ben, mes collègues Nico et Steph en ont parlé dans Les Crinqués d'été. Voici ce que ça a donné.
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0: Hey, on commence ça sur Dans ma Camaro parce que j'ai une passion, moi, l'été.
1: Pour les Camaros?
0: Oui, moi, j'étais un gars de char.
1: Un vrai gars de char.
0: Oui. Non, faire des road trips qui soient petits ou gros. Moi, j'adore. L'important, c'est pas la grosseur, c'est ce que tu fais avec. Même si c'est un petit road trip, ça peut durer une demi-heure, mais être content.
1: Ah, ça, on le sait, Coulou.
0: Ah oui. On parle de ça aujourd'hui. Toi, t'es une fan de road trip?
1: Ah, moi, j'adore. Et j'adore être une passenger princess.
0: Ah ouais.
1: Ah.
0: C'est vrai.
1: Moi, je campe mon bain, je m'amène, même l'été, là, je vais mettre l'air climatisé, mon chum va conduire, et je m'amène une petite doudou bien mince, juste pour être abri puis dormir dans le char.
0: C'est vrai, OK. Toi, tu dors, c'est ça ton road trip?
1: Ma passion, dormir en char. J'aime tellement ça. Mais sinon, être réveillé aussi, c'est toujours le fun, mais il faut de la musique.
0: Oui.
1: Que je puisse chanter. Puis là, mon chum, il est plus capable, mais gars, c'est soit ça ou je m'endors dans ma couverte de pizza.
0: Ah ouais.
1: Fait que tu décides, là, tu sais. Mais justement, on parle de road trip aujourd'hui parce que, Nico, je veux connaître tes destinations préférées pour faire des road trips, autant long que pas long.
0: Ah ben là, premièrement, pas long. Pas long, juste, tu sais, j'habite maintenant à Louisville depuis quelques années. Là. Pas long, c'est faire un cercle, par exemple, partir de Louisville, aller vers Saint-Ursule, aller vers Saint-Léon, Saint-Angèle, aller virer du côté de Saint-Paulin, faire une espèce de boucle pour venir par Yamachiche. Quand j'étais à Shawinigan, un petit road trip, parce que là, moi j'ajoute toujours un peu de fête dans tout.
1: Okay.
0: Je mange des tacos, c'est pas un souper, c'est une fiesta mexicaine. Fait que même un tour de char, c'est un road trip le soir de semaine. Je rappelle ça de même, mais quand j'étais à Shawi, puis même la fin de semaine, je vais me le faire, là, je fais la boucle Shawinigan, grand-mère, rang Saint-Mathieu, Shawinigan Sud, bas de la ville, puis on peut le faire une couple de fois, les fenêtres baissées.
1: Oui.
0: Ce rond-là, là, tu fais le tour de la ville.
1: Saint-Georges de Champlain.
0: Oui,
1: tout, là.
0: Exactement. Moyen road trip, aller prendre n'importe quand à quel moment de l'année, c'est une des plus belles routes du monde entier, puis ça a été même documenté, si vous voulez, là, mais la route de la Tuque, puis aller rien faire, là. Moi, partir de Shawi, juste aller prendre une bière dimanche après-midi, tu prends ta bière d'une micro là-bas à Pêcheresse, puis tu reviens, là.
1: Tellement.
0: C'est tout, ou même juste
1: puis
0: rien.
1: T'arrêtes ta petite cold barbecue.
0: Oui! Sinon, plus long road trip, ben là, traverser le fleuve Saint-Laurent et descendre dans le bas Saint-Laurent, peu importe où.
1: C'est beau.
0: Montmagny, Rivière-du-Loup, si on peut aller plus loin, Rimouski, tu sais.
1: Mm-hmm.
0: Juste être sur le bord de l'eau avec l'air salin, ça me fait du bien. Ça
1: juste
0: fait
1: à y penser, je suis comme...
0: Je retournerai. Toi, Steph, tes road trips?
1: Écoute, ça peut être des petits parcours.
0: Ben oui.
1: Tu sais, souvent, ça, c'est bien le fun. Moi et mon chum, on va partir. Et surtout quand il y a des, mettons, des nouveaux albums de nos artistes préférés qui sortent.
0: Vous attendez à minuit?
1: À minuit, on part.
0: Vous pouvez faire un tour de char.
1: On fait un tour de
0: c'est
1: char.
0: Hot, ça.
1: Souvent, on va partir à 138, jusqu'à Batiscan. On va remonter par Saint-Anne-de-la-Pérade, Saint-Maurice. On retourne à la maison. Puis quand l'album est fini, ben là, on met d'autres tunes, mais on profite de l'album là, dans
0: c'est
1: notre
0: hot,
1: road trip.
0: Ça.
1: Sinon, un petit peu plus loin, là, quand même plus loin, le Nouveau-Brunswick.
0: Hey, je suis jamais allé.
1: C'est beau, pour vrai. Si t'aimes l'air salin
0: oui.
1: en plus,
0: ah ouais.
1: Faut que vous vous prépariez des vacances là-bas. C'est tellement le fun.
0: Oh.
1: Ça, j'adore ça. Et sinon, ça peut être moyenne distance, mettons, là, c'est con, là, mais aller à Québec.
0: Oui.
1: Tu vas souper, tu vas prendre, mais tu passes par la 138 ou la 132.
0: Absolument.
1: C'est tellement
0: le chemin du roi, là, peu importe quel bord tu le prends, là, c'est tellement le fun.
1: Vraiment.
0: Ah, oh, mon Dieu. Hey, ça, tu me donnes le goût. On part dessus.
1: Bye. Pout.
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0: c'est chaud, mais quand même, c'est pas pire pantoute. On a 24 degrés là, présentement. Pas tout à fait d'humidité, vraiment, avec un petit vent là, qui est parfait, donc qui nous rafraîchit. Je vous parle de ce qui a retenu l'attention dans l'actualité aujourd'hui. On parle d'arrestations quand même importantes. Vous vous souvenez du fameux dossier des vols de données Desjardins? Ça date de quelques années déjà, mais quand même, on a mis la main au collet d'un individu qui est en lien avec cette fuite de données. C'est un fugitif dans le cadre justement de cette enquête sur les fuites de données chez Desjardins qui est arrêté au Mexique. Il s'appelle Maxime Paquette. Il était recherché là, depuis juin 2024 par la Sûreté du Québec. Il figurait là, sur la liste des fugitifs les plus recherchés de la province. Arrêté à Cancun, il restera le détenu au Mexique le temps des procédures d'extradition et il devra leur répondre ici d'accusations de fraude, de vol d'identité, de trafic et de renseignements et d'identification. Donc, certains diront que ça a été long avant qu'on arrête des individus, mais quand même, on a mis la main au collet aujourd'hui de cet individu là, qui est en lien avec les vols de données du côté de chez Desjardins.
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0: Quelques nuages seulement pour ce soir et cette nuit avec un max de 15. Et pour ce qui est de demain, vendredi, on termine la semaine et on commence peut-être les vacances parce que c'est les vacances de la construction qui commencent. C'est du soleil là, pour demain, max de 25. Peut-être de la pluie là, pour samedi. Je dis peut-être parce que ça a le temps de changer. Maximum de 21. Et pour ce qui est de dimanche, c'est du soleil avec un maximum de 24 degrés. C'est une belle journée, profitons-en, là. Il fait beau présentement.
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Miley Cyrus, c'est ce qu'on écoute à l'instant. C'est Country Pop, La Terrasse, qui se poursuit comme ça jusqu'à 18h. Bonne fin de journée.

Alors, on se parle, il y en a peut-être qui se dirigent vers Québec pour assister au spectacle ce soir. C'est la soirée New Country sur les plaines d'Abraham pour ce qui est du Festival d'été de Québec. C'est Nate Smith qui est là ce soir et dans quelques minutes, sur le coup de 18h, vous savez qu'on vous présente toujours les 6 plus gros hits New Country de la journée. Eh bien, c'est Ariane qui est là, comme à l'habitude, mais vous présente le top 6 des chansons de Nate Smith dans quelques minutes. Question de vous mettre dedans avant le show là, ce soir. C'est sûr que celle-là va être dans le top 6 à 6 tantôt avec Ariane. Donc, ben, bonne soirée à vous si vous en allez dans la vieille capitale ce soir pour ce gros show. Lui, ce serait le fun de m'amener de le voir, hein? Peut-être quelque part au Québec en show, du côté de Québec, pourquoi pas, pour ce qui est du FEC. C'est Morgan Wallen qu'on écoute à l'instant. Et bonne fin de journée, c'est la Terrasse Country Pop.

0: C'est là-dessus que je vous souhaite une excellente soirée. C'est bien sûr dans quelques minutes le spécial Nate Smith qui s'amène au Québec hein, ce soir du côté des Plaines d'Abraham à Québec. Top 6 à 6 avec Ariane dans quelques minutes. Et manquez pas demain aussi, Stéphanie sera là pour sa dernière avant ses vacances. Sera là pour bien sûr encore remplacer Nico qui lui est en vacances. Donc pour Country Pop le matin, c'est moi la semaine prochaine qui prend en relève du matin très tôt. Donc Stéphanie, demain aura d'ailleurs des billets pour aller faire un tour du côté du Shawnee Beach qui a lieu en fin de semaine du côté de la plage idéale à la Cala Tortue. Donc c'est en fin de semaine que ça se passe. Donc Stéphanie aura des billets pour vous autres demain, manquez pas ça. Et ben moi je vous retrouve demain, c'est sûr aussi entre midi et 18h, on va passer la moitié de la journée ensemble demain pour Country Pop le week-end. Ben oui, demain on commence le week-end dès midi. Soyez-y. Et dans quelques minutes, ben oui, je vous le répète, là, spécial Nate Smith. 6 chansons d'affilée de Nate Smith parce qu'il est au Québec en show ce soir. Bye bye, à demain.
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16: Jeudi 16 juillet 2026. Ici Robert Savard, en manchette. Le gouvernement du Québec poursuit le déploiement de sa stratégie pour l'agriculture de proximité 2025-2030, dont près de la moitié des mesures sont déjà en cours. Les cas de surdose continuent d'augmenter au Québec, touchant maintenant davantage les régions éloignées des grands centres. Mais tout d'abord, pour débuter, la Sûreté du Québec confirme l'arrestation par les autorités mexicaines de Maxime Paquette, qui était recherché depuis juin 2024 par la Direction des enquêtes criminelles dans le cadre du projet Portier et projet D, de vastes enquêtes portant sur la fuite de données de Desjardins. Le suspect se trouvait à Cancun lors de son arrestation. Il figurait sur la liste des fugitifs les plus recherchés au Québec. En lien avec le dossier Portier, tous les suspects sont maintenant localisés et arrêtés. Maxime Paquette va demeurer détenu au Mexique le temps que soit amorcer les procédures d'extradition en vue de son retour au Canada, où il devra répondre à plusieurs chefs d'accusation en vertu du code criminel, dont vol d'identité et trafic de renseignements identificateurs. Le gouvernement du Québec poursuit le déploiement de sa stratégie pour l'agriculture de proximité 2025-2030, dont près de la moitié des mesures sont déjà en cours. Plus de 3 millions de dollars ont été investis pour soutenir les producteurs locaux et améliorer l'accès aux aliments d'ici. Le ministre Donald Martel a également annoncé un partenariat de 2,3 millions de dollars avec La Ruche. Le but est de financer des projets d'agriculture de proximité, en plus d'assouplir certains règlements pour faciliter la vente directe des produits agricoles et des viandes locales. Les nombreuses lacunes constatées tout près de l'endroit du déraillement de train le 5 juillet à Repentigny pourraient mettre en lumière d'autres problématiques, selon un expert. Pour le président du Fonds mondial du patrimoine ferroviaire, Denis Allard, il sera primordial de voir si les ancrages des rails qui étaient absents ou mal installés avaient été signalés. Selon la réponse des gens, dont ceux qui inspectent les voies pourraient être blâmés. Le Bureau de la sécurité des transports a demandé au CN et à Transport Canada d'effectuer des correctifs avant la publication de son rapport final pour éliminer le risque engendré par les lacunes identifiées.
17: Est-ce que les éléments découverts par le DST font partie des éléments indiqués dans les rapports? Sinon, le blâme risque de retomber sur les employés qui font l'inspection des voies ferrées. Si les éléments qui ont été découverts ont été signalés, là, il faudra questionner la compagnie chemin de fer.
16: Les cas de surdose continuent d'augmenter au Québec, touchant maintenant davantage les régions éloignées des grands centres. La presse rapporte que depuis le début de l'année, le nombre de décès chez les moins de 50 ans a doublé comparativement à la même période de l'an dernier, avec environ 350 décès de plus que prévu. La Mauricie et le centre du Québec figurent parmi les secteurs durement frappés, alors que les organismes en dépendance disent manquer de ressources pour répondre à la crise. Sandhya Vadlamudi est directrice générale de l'Association des intervenants venant en dépendance du Québec.
18: Ce qui peut expliquer des morts par surdose, c'est bien sûr la toxicité des substances qui sont consommées par les personnes, parce que ces drogues sont disponibles sur un marché illégal et donc toujours imprévisible. En plus d'avoir un manque de ressources un peu partout, autant à Montréal, mais encore plus en région.
16: Avis aux automobilistes, les policiers vous auront davantage à l'œil dans les prochains jours. La Sûreté du Québec confirme qu'elle va intensifier ses interventions sur le réseau routier ainsi que sur les plans d'eau et les sentiers pour l'entièreté des vacances de la construction qui s'amorce demain. La porte-parole de la Sûreté du Québec, Béatrice Dorsainville.
19: C'est un moment de l'année où le nombre de collisions mortelles et avec blessés est particulièrement élevé. C'est environ le tiers des Québécois qui prennent congé durant cette période, donc ça augmente les déplacements sur le réseau routier, l'achalandage aussi sur les plans d'eau et en sentier. Dans ce contexte-là, la prudence, le respect des règles de sécurité et l'adoption de comportements responsables sont essentiels pour prévenir les collisions.
16: L'an dernier, cette période a été marquée par le pire bilan routier des 10 dernières années sur le territoire desservi par la SQ, avec 38 décès dans 30 collisions. Depuis le début de l'été, de nombreux règlements s'appliquent pour les séjours en camping ou en prêt à camper dans les parcs de la CEPAC, dont l'interdiction de l'utilisation d'un climatiseur de 20h à 10h. Le porte-parole de la Société des établissements de plein air du Québec, Simon Boivin, explique que des campeurs, tant en VR qu'en tente, se plaignaient de la nuisance des bruits.
20: Même des gens qui sont en roulotte, qui préfèrent ne pas utiliser l'air climatisé, dormir les fenêtres ouvertes, pouvaient nous mentionner là, que le bruit était un irritant. Donc, l'idée, c'est de faire en sorte que la climatisation puisse être utilisée jusqu'à 8 heures, qui est une heure à partir de laquelle le soleil se couche. Et donc, la source de réchauffement là, de l'équipement disparaît. Et donc, pour assurer là, une espèce d'équilibre entre le confort de l'un et le confort de l'autre.
16: Voilà qui complète l'information. 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
0: Quelques nuages seulement pour ce soir et cette nuit avec un max de 15. Et pour ce qui est de demain, vendredi, on termine la semaine et on commence peut-être les vacances parce que c'est les vacances de la construction qui commencent. C'est du soleil là, pour demain, max de 25. Peut-être de la pluie là, pour samedi. Je dis peut-être parce que ça a le temps de changer. Maximum de 21. Et pour ce qui est de dimanche, c'est du soleil avec un maximum de 24 degrés. C'est une belle journée. Profitons-en. Là. Il fait beau présentement.
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1: Bon début de jeudi soir tout le monde, Ariane qui s'installe pour un spécial top 6 à 6 ce soir parce que ça fait un an et demi qu'on n'a pas vu Nate Smith en sol québécois et je le sais que c'est un de vos préférés, alors pourquoi pas se gâter avec les 6 grosses tunes de Nate Smith pour se crinquer pour son spectacle ce soir du côté du Festival d'été de Québec. Et on part ça en force dans les prochaines After Midnight avec Tyler Hubbard cette semaine. Ben, on ouvre la balle de ce spécial. Le top 6 assist Nate Smith avec Fix What You Didn't Break à Country Pop.

Partout à travers la Mauricie et la Naudière, on est en plein cœur d'un top 6 à 6 spécial Nate Smith pour célébrer son grand retour en sol québécois après un an et demi d'absence. On avait hâte de le revoir en spectacle et là, ben, je vous ai déniché les plus grosses tunes pour vous mettre dans l'ambiance de son spectacle ce soir. Si jamais vous êtes à 40 en train de monter là, jusqu'à Québec, ben, crinquez le volume. Je vous garantis, ça va être bien, bien bon. Dans les prochaines, Whiskey on You s'amène Bulletproof également. Et on poursuit notre top 6 à 6 spécial Nate Smith avec Bad Memory à Country.

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1: En direct de Québec, j'anime ce soir parce que bien évidemment, je ne pouvais pas manquer son grand retour en star, le Québécois Nate Smith, qui est ce soir du côté du Festival d'été de Québec à la place Georges V. Ça commence déjà à se remplir, alors on a bien, bien hâte de chanter sur ses plus grandes chansons. Et on conclut notre top 6 à 6 spécial Nate Smith avec la toune qui le fait connaître ici à travers le monde entier également. Montez le volume, c'est Nate Smith et World on Fire à Country Pop.

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choisir les soirées comme je sais pas Ariane qui vous accompagne jusqu'à 21h. Mais là, je vous invite là, à aller faire votre tour du côté du jeudi Centre-ville de Louisville. C'est ZX Ben qui est en spectacle ce soir, mais la gang. Il y a notre belle Sylvie qui est de passage tout au long de la soirée là, dans le stationnement de l'hôtel de ville sur la rue Saint-Laurent à Louisville. 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Voici Jojo Mason. C'est Better On You à Country Pop.

Avec cœur d'un blitz d'une heure de hutus, sans arrêt, Ariane qui vous accompagne. En ce jeudi soir, j'espère que vous passez une excellente soirée. Plusieurs spectacles gratuits pour profiter de belles soirées de culture de chez nous là, sont offertes dans la région. Notamment demain soir, Vince Lemire sera du côté de Saint-Alexis-des-Monts pour la première des soirées là, des Vendredis en folie des Jardins. Alors, c'est présenté au Préau Canadel de Saint-Alexis-des-Monts à 19h30. Il y a Jay Atwill qui sera là, un gars originaire de l'Australie, mais qui vit maintenant là, du côté de Saint-Alexis-des-Monts depuis plusieurs années. Il y a un univers folk qui va vous présenter là, avec la richesse de ses mélodies, de son écriture. Alors, vous allez pouvoir découvrir peut-être Jay Atwill, mais il y a également notre Vince Lemire national qui sera là à compter de 20h30. Et beau temps, mauvais temps, la bonne nouvelle, c'est que c'est couvert au Préau Canadel à Saint-Alexis-des-Monts. Alors, allez faire votre tour. C'est gratuit dès 19h30 demain soir à Saint-Alexis-des-Monts. On a d'ailleurs du Vince Lemire dans les prochains avec Un jour ou l'autre, mais pour le moment, c'est les Hunter Brothers et Those Were the Nights à Country.

Nous avons une belle heure de compléter ensemble la Mauricie Ariane qui vous accompagne. J'espère que vous passez un excellent jeudi jusqu'à présent. Au courant de la prochaine heure, d'autres suggestions d'activités, de spectacles gratuits à faire, notamment une de nos collègues de travail qui est en congé pour l'été, mais qui s'en vient quand même nous voir demain soir dans la région. Et ce, gratuitement, je vous donne plus de détails au courant de la prochaine heure. Tous les détails également de notre radio Bingo de la Mauricie, bien sûr, pour vous. Toujours plus de musique, toujours plus de New Country. Et on poursuit notre blitz d'une heure de hit sans arrêt avec celui qui a reçu dans les derniers jours son étoile sur le Country Hall of Fame du côté de Nashville. Il fait partie des artistes de la cohorte 2026. Je parle de Thomas Rhett, qu'on aura la chance de voir le 15 août prochain dans un mois, pratiquement jour pour jour, au Festival L'Assaut Montréal. Le voici avec Jordan Davis, Ain't a Bad Life à Country Pop.

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cœur de Blitz d'une heure de Utus sans Ariane qui vous accompagne. J'espère que vous passez un excellent jeudi. Ne manquez pas demain de la grande visite chez nous. On s'ennuie d'elle sur nos ondes. On la retrouvera à l'automne prochain. Mais là, là, on va pouvoir aller voir notre bidou national demain soir parce que Brigitte Boisjoli est de passage du côté de Shawinigan à la place du marché, là, en plein cœur du centre-ville de Shawinigan pour les grandes soirées des jardins. Et demain, c'est son spectacle Elvis Bring Back 68 qu'elle nous présentera. Alors, les plus grands classiques de Elvis Presley, revisités à la sauce Brigitte Boisjoli. Alors, c'est gratuit comme soirée. Il y aura un DJ sur place à compter de 19h. Le spectacle de Bidou, c'est à 20h30 que vous allez pouvoir la voir gratuitement, je vous rappelle. Demain soir, place du marché du côté de Shawinigan. Alors, une autre occasion là, de profiter de la culture de chez nous et ce gratuitement et c'est des belles soirées, alors n'hésitez pas à aller faire votre tour. Il reste également un hommage aux Beatles, Ariane Moffatt et Marjo à venir dans les prochaines semaines, mais demain soir, c'est notre bidou national et on se l'offre dès maintenant. Voici Brigitte Boisjoli et Fruits défendus à Côte-Chip.

Merci de choisir les soirées Country Pop Ariane qui vous accompagne. J'espère que vous passez une excellente journée jusqu'à présent, un excellent début de soirée. Ça commence bientôt, la gang, ce samedi. On va se plonger dans une ambiance de Noël du côté de Saint-Élie-de-Caxton parce que c'est le grand retour de Noël dans le Caxton du 18 au 26 juillet prochain. Il y a plusieurs spectacles qui seront présentés et on présente beaucoup de spectacles hommage cette année, là. Alors, si vous êtes des fans des gros bands comme L'Écoloc, Bob Bissonnette, Led Zeppelin, Pink Floyd, il y aura des super de beaux spectacles pour vous également. Spectacle pour les Cowboys Fringants, hommage aux Cowboys Fringants, l'expédition qui sera présentée. Alors, ça commence ce samedi et ça va se poursuivre ainsi là, jusqu'au 26 juillet prochain. La ville de Saint-Élie-Caxton qui replonge dans l'univers de Noël grâce à Noël dans le Caxton. Allez consulter la programmation complète et surtout acheter vos billets. Et notre prochain artiste, ben, c'est à 19h le 26 juillet prochain qui sera en performance. Je parle de Éric Masson qu'on s'offre dès maintenant avec sa reprise de Femme libérée à Country.

votre belle heure de compléter ensemble la Mauricie Ariana qui vous accompagne jusqu'à 21h. J'espère que vous passez une excellente soirée. Aujourd'hui, les Canadian Country Music Awards ont dévoilé les nominations pour le prochain gala qui se déroulera en septembre prochain du côté de Saskatoon, en Saskatchewan. Qui a obtenu des nominations? Qui lead les nominations? Mais on jase de tout ça au courant de la prochaine heure. Et bien sûr, pour vous, toujours plus de musique, toujours plus de contenu de chez nous. Voici

0: Jeudi 16 juillet 2026. Ici Robert Savard, en manchette. Un motocycliste de 21 ans a subi d'importantes blessures à la suite d'une collision survenue hier soir sur l'autoroute 55 à la hauteur du kilomètre 227 à Shawinigan. Les cas de surdose continuent d'augmenter au Québec, touchant maintenant davantage les régions éloignées des grands centres. Mais tout d'abord, pour débuter, la Sûreté du Québec confirme l'arrestation par les autorités mexicaines de Maxime Paquette, qui était recherché depuis juin 2024 par la Direction des enquêtes criminelles dans le cadre du projet Portier et projet D, de vastes enquêtes portant sur la fuite de données de Desjardins. Le suspect se trouvait à Cancun lors de son arrestation. Il figurait sur la liste des fugitifs les plus recherchés au Québec. En lien avec le dossier Portier, tous les suspects sont maintenant localisés et arrêtés. Maxime Paquette va demeurer détenu au Mexique le temps que soit les procédures d'extradition en vue de son retour au Canada, où il devra répondre à plusieurs chefs d'accusation en vertu du code criminel, dont vol d'identité et trafic de renseignements identificateurs. Les enquêteurs de la Sûreté du Québec du poste de Shawinigan ont procédé à l'arrestation d'un homme de 18 ans de Brossard le 13 juillet dernier. Les policiers avaient été informés qu'une fraude de type faux représentant venait d'être commise dans le secteur. Le stratagème consistait à communiquer avec les victimes en se faisant passer pour un représentant d'une institution financière. Le fraudeur leur indiquait qu'elles avaient été ciblées par une activité frauduleuse et leur demandait de remettre leur carte de crédit ou de débit. Un suspect se présentait par la suite à leur résidence afin de récupérer les cartes. Le suspect a été conduit au poste de police afin d'être rencontré par les enquêteurs. Il a été libéré plus tard sous promesse de comparaître. Il devra revenir devant la justice à une date ultérieure et pourrait faire face à des accusations de fraude et de supposition de personnes. Un motocycliste de 21 ans a subi d'importantes blessures à la suite d'une collision survenue hier soir sur l'autoroute 55 à la hauteur du kilomètre 227 à Shawinigan. Selon la Sûreté du Québec, le conducteur d'un véhicule aurait effectué un virage en U que le motocycliste n'a pu éviter, provoquant l'impact. La victime a été transportée au centre hospitalier pour y recevoir les soins nécessaires. Les cas de surdose continuent d'augmenter au Québec, touchant maintenant davantage les régions éloignées des grands centres. La presse rapporte que depuis le début de l'année, le nombre de décès chez les moins de 50 ans a doublé comparativement à la même période de l'an dernier, avec environ 350 décès de plus que prévu. La Mauricie et le centre du Québec figurent parmi les secteurs durement frappés, alors que les organismes en dépendance disent manquer de ressources pour répondre à la crise. Sandhya Vadlamudi est directrice générale de l'Association des intervenants en dépendance du Québec.
1: Ce qui peut expliquer les morts par surdose, c'est bien sûr la toxicité des substances qui sont consommées par les personnes, parce que ces drogues sont disponibles sur un marché illégal et donc toujours imprévisible. En plus d'avoir un manque de ressources un peu partout, autant à Montréal, mais encore plus en région.
0: Le gouvernement du Québec poursuit le déploiement de sa stratégie pour l'agriculture de proximité 2025-2030, dont près de la moitié des mesures sont déjà en cours. Plus de 3 millions de dollars ont été investis pour soutenir les producteurs locaux et améliorer l'accès aux aliments d'ici. Le ministre Donald Martel a également annoncé un partenariat de 2,3 millions de dollars avec la ruche. Le but est de financer des projets d'agriculture de proximité, en plus d'assouplir certains règlements pour faciliter la vente directe des produits agricoles et des viandes locales. Avis aux automobilistes, les policiers vous auront davantage à l'œil dans les prochains jours. La Sûreté du Québec confirme qu'elle va intensifier ses interventions sur le réseau routier, ainsi que sur les plans d'eau et les sentiers, pour l'entièreté des vacances de la construction qui s'amorce demain. La porte-parole de la Sûreté du Québec, Béatrice Dorsainville.
2: C'est un moment de l'année où le nombre de collisions mortelles et avec blessés est particulièrement élevé. C'est environ le tiers des Québécois qui prennent congé durant cette période, donc ça augmente les déplacements sur le réseau routier. L'achalandage aussi sur les plans d'eau et en sentier. Dans ce contexte-là, la prudence, le respect des règles de sécurité et l'adoption de comportements responsables sont essentiels là, pour prévenir les collisions.
0: L'an dernier, cette période a été marquée par le pire bilan routier des 10 dernières années sur le territoire desservi par la SQ, avec 38 décès dans 30 collisions. Depuis le début de l'été, de nombreux règlements s'appliquent pour les séjours en camping ou en prêt à camper dans les parcs de la CEPAC, dont l'interdiction de l'utilisation d'un climatiseur de 20 heures à 10 heures. Le porte-parole de la Société des établissements de plein air du Québec, Simon Boivin, explique que des campeurs, tant en VR qu'en tente, se plaignaient de la nuisance des bruits.
3: Même des gens qui sont en roulotte, qui préfèrent ne pas utiliser l'air climatisé, dormir les fenêtres ouvertes, pouvaient nous mentionner là, que le bruit était un irritant. Donc l'idée, c'est de faire en sorte que la climatisation puisse être utilisée jusqu'à 8 heures, ce qui est une heure à partir de laquelle le soleil se couche et donc la source de réchauffement de l'équipement disparaît. Et donc, pour assurer une espèce d'équilibre entre le confort de l'un et le confort de l'autre.
0: Voilà qui complète l'information. 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